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1: Bonjour, bonjour, soyez les bienvenus dans votre émission qui parle musique sur Radio de la Save. Moi c'est Tessa et que vous soyez en voiture ou bien tranquillement à la maison, je suis ravie de vous accompagner pendant une heure en chanson. Au programme, vos rubriques préférées, éphémérides, reprises, coup de cœur ou encore histoire de chanson. Une chose est sûre, la musique est bonne sur Radio de la Save et on commence comme toujours avec notre nouveauté. C'est la chanson que j'ai écoutée en boucle ce week-end. Somber a sorti son tout nouveau single vendredi. Ça s'appelle My Body Isn't Ready et comme toujours avec lui, j'adore. On est sur une balade pop-rock très mélodieuse, acoustique et nostalgique. Franchement, c'est un vrai régal. Direction l'Angleterre avec notre nouveauté du jour sur Radio de la Save. C'est donc Somber avec My Body Isn't Ready.

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1: Allez, dans votre émission qui parle musique, direction maintenant notre éphéméride musicale du jour. En ce 29 juin, c'est la Journée internationale du saxophone. Cette journée vise à promouvoir cet instrument de musique populaire et à rendre hommage aux saxophonistes du monde entier. En ce 29 juin, on souhaite également un joyeux anniversaire à Ian Paice. Il est le batteur des Deep Purple.

Ian Paice qui fête aujourd'hui ses 78 ans. Allez, direction maintenant le 29 juin 1974. C'est assez rare pour le souligner. Ce jour-là, un Français est tout en haut des classements de vente britannique de singles.

She, c'est une chanson écrite et interprétée par Charles Aznavour pour la série anglaise Seven Faces of Woman. En 99, elle sera d'ailleurs reprise par Elvis Costello pour le film Coup de foudre à Notting Hill. Charles Aznavour était donc au sommet en Angleterre, c'était il y a 52 ans tout pile aujourd'hui. Elle en termine ce flashback avec le tube qui était numéro 1 au top 50 en France le 29 juin 1996, les Fugees avec Killing Me Softly. On écoute ça ensemble sur Radio de la Save, montez le son.

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1: Allez, dans votre émission qui vous dit tout sur la musique d'hier et d'aujourd'hui, il est maintenant l'heure de l'original et la reprise. L'original aujourd'hui, c'est ça. That's me.

Losing My Religion s'est sorti en 91 sur l'album Out of Time des REM. Et ce qu'il faut savoir, c'est que c'est une chanson qui est très souvent mal interprétée. Si on traduit littéralement Losing My Religion, ça donne perdre ma religion. Et elle est là l'erreur. Beaucoup de gens non anglophones pensent que c'est une chanson qui parle de religion, alors que pas du tout. En fait, Losing My Religion, c'est tout simplement en anglais une expression qui veut dire craquer, être au bout du rouleau. Du coup, on pourrait traduire ce titre par perdre mon calme. D'ailleurs, selon le groupe, cette chanson parle d'un amour non réciproque et c'est pour ça que la personne craque. Le chanteur a d'ailleurs déclaré « C'est juste un titre pop avec une obsession classique. Je me suis toujours dit que les meilleures chansons sont celles où tout le monde peut s'identifier. » Donc voilà un petit peu pour la petite histoire de cette chanson. D'ailleurs, je vous en ai trouvé une très très bonne reprise. Je l'ai découvert ce week-end et j'ai eu un énorme coup de cœur, donc j'ai hâte de vous la dévoiler. Je vous en parle d'ici quelques minutes sur Radio de la Save, donc restez bien branchés. Mais d'abord, on se plonge dans la version originale. Voici les REM avec Losing My Religion dans votre émission de studio.

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1: Vous l'aurez compris, au programme aujourd'hui dans votre émission Le Studio, on revisite Losing My Religion des REM. Comme je le disais tout à l'heure, j'ai découvert cette reprise ce week-end et franchement j'ai eu un énorme coup de cœur, donc j'avais hâte de vous en parler. Cette reprise elle est signée par Oscar and the Wolf, Max Colombi de son vrai nom. C'est un artiste belge. Il a raconté que cette chanson en fait elle l'accompagne depuis toujours parce qu'elle est sortie la même année que sa naissance en 91 et donc il voulait lui offrir une nouvelle lecture sans forcément trahir son émotion. Résultat, on a une version qui est plus mélancolique, un peu plus fragile. En fait, on enlève la mandoline et le style pop-folk et on retrouve quelque chose de beaucoup plus aérien, de beaucoup plus moderne et même de cinématographique, je dirais, avec des textures qui sont assez orchestrales et qui mettent vraiment en avant sa voix. Franchement, j'ai entendu cette chanson des centaines de fois dans ma vie et c'est la première fois que je la redécouvre complètement. Donc, j'ai adoré et j'ai envie de dire chapeau, monsieur. Et surtout, j'espère que ça va vous plaire. Voici notre reprise du jour sur Radio de la Save, c'est donc Oscar and the Wolf avec Losing My Religion. 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
1: Aujourd'hui, dans mon coup de cœur, je vous propose d'écouter un titre d'Oasis qui s'appelle Slide Away. Y a des chansons qui sont pas forcément les plus connues, mais que les fans adorent. Et chez Oasis, Slide Away, c'est exactement ça. On est en 94, sur l'album Definitely Maybe, le premier album du groupe. Et au milieu de toute cette énergie pop-rock, il y a cette chanson. C'est une vraie déclaration d'amour qui a été écrite par Noel Gallagher pour sa compagne de l'époque. Mais la chanson est portée par la voix de son frère, Liam Gallagher. Et ce qui est beau dans ce titre, c'est le contraste, je trouve. On a des guitares qui sont puissantes, on a un refrain qui est assez fort et intense, mais pourtant le texte est plutôt fragile. On sent l'envie de tout donner pour une histoire d'amour, mais avec cette intensité qui fait aussi la patte d'Oasis. Et ouais, c'est ça que j'adore. C'est peut-être pas le morceau le plus célèbre du groupe, mais pour beaucoup, dont moi, c'est l'un de leurs meilleurs. Et c'est pour ça que je voulais le mettre en avant aujourd'hui dans votre émission Le Studio. J'espère que vous allez passer un bon moment. Voici Oasis, Slide Away sur Radio de la Save.

Derrière le son, il y a toujours une histoire. Le son qui nous intéresse aujourd'hui, c'est un énorme succès très récent puisqu'il est sorti fin 2025. Il cache une histoire atypique que j'adore. Zoom sur Die on This Hill de Sienna Spyro.

tout commence quand Sienna Spyro tombe sur une vidéo de quelqu'un qui joue Bohemian Rhapsody de Queen au piano et qu'elle se dit « Tiens, bah moi aussi j'aimerais savoir jouer Bohemian Rhapsody ». Elle le dit elle-même, c'est pas une grande pianiste, mais elle avait envie d'essayer, donc elle s'est posée devant son clavier et elle a travaillé un petit peu pour trouver les accords. Bon, évidemment, c'est une chanson très complexe, donc elle a pas mal galéré, elle a fait des fausses notes, elle a fait des mauvais enchaînements d'accords, mais dans ses erreurs, elle a trouvé l'inspiration pour une composition. Parce que non, ça sonnait pas comme Bohemian Rhapsody, mais ça sonnait bien. Très rapidement, elle a commencé à fredonner une mélodie et elle a écrit et composé le début de la chanson.

Le lendemain, il n'en fallait pas plus. Sienna Spyro file en studio dès le matin pour terminer la chanson avec ses équipes et à partir de là, tout se complique. Pendant plusieurs mois, le titre change constamment de direction. Une version pop, une version plus soul, plein d'idées, une prod très chargée. Mais il manque quelque chose, l'émotion du début. Jusqu'au jour où, épuisée, Sienna Spyro s'assoit toute seule au piano et là, elle enregistre une prise brute, authentique, en piano-voix. Et là, la magie opère. La bonne version, bah, c'est celle-là.

Côté paroles, c'est une chanson d'amour, oui, mais pas que. Le titre « Diane Desir », c'est une expression anglaise qui veut dire défendre quelque chose jusqu'au bout, même quand ça devient irrationnel. Pour Sienna Spyro, c'est presque « je vais souffrir pour cette relation ou cette personne, même si je sais qu'elle me détruit complètement ». Dans le texte, on sent bien quelqu'un qui voit la situation mais qui refuse de partir. Et c'est pas naïf, la chanteuse l'explique très bien elle-même. Elle a conscience de ça et c'est même un trait de caractère chez elle. Une sorte de loyauté excessive et ce besoin de rester pour des gens qui ne donnent pas autant en retour.

0: Die on This Hill, c'est un morceau intense et sincère qui a et qui va continuer de marquer notre génération. Une chanson qui n'aurait donc pas existé sans Bohemian Rhapsody de Queen. Comme quoi, c'est important d'essayer de jouer des classiques au piano. Bref, Die on This Hill, c'est surtout une histoire atypique, comme on les aime.
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1: Allez, votre émission Le Studio, c'est déjà fini pour aujourd'hui. Je vous dis à demain, même heure, pour parler musique sur Radio de la Save. D'ici là, prenez soin de vous et surtout, n'oubliez pas, la musique guérit tous les maux.

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2: Bonjour, bienvenue. RFI Matin commence et on sera ce mardi en Afrique du Sud où règne une interrogation. Que va-t-il se passer aujourd'hui, date butoir décrétée par des mouvements anti-immigration pour que les étrangers en situation irrégulière quittent le pays? Démarches sont prévues, une vague xénophobe. Et ce matin, la crainte de possibles violences, on en parle très largement. D'abord dans votre journal, Arthur Ponchelet, bonjour.
4: Bonjour Andréane et bonjour à vous qui nous écoutez. On sera effectivement à Durban, cette ville de l'Est du pays où la manifestation principale est prévue aujourd'hui. Après Moscou en fin de semaine dernière, le président biélorusse était hier à Pékin. Alexandre Loukachenko sur une ligne de crête diplomatique entre son allié russe d'un côté, les pressions de l'Ukraine de l'autre et au milieu les États-Unis avec lesquels les relations se normalisent. La une, ce sont aussi ces nouvelles frappes israéliennes dans le sud du Liban malgré le cessez-le-feu et l'accord cadre signé vendredi. Le 9e congrès mondial contre la peine de mort qui s'ouvre aujourd'hui à Paris. Et puis coup de tonnerre sur le mondial de football. L'Allemagne ne verra pas les huitièmes de finale. La Mannschaft éliminée par le Paraguay au tir au but. Le Maroc a lui validé son ticket en battant les Pays-Bas au terme là aussi d'une séance de tir au but irrespirable. Nous sommes le 30 juin et l'ultimatum arrive à son terme en Afrique du Sud. C'est cette date qui a été choisie par les partisans du mouvement anti-immigration pour réclamer le départ des étrangers en situation irrégulière. Point d'orgue de plusieurs semaines de violentes manifestations xénophobes. Des rassemblements sont donc prévus partout dans le pays avec la crainte de débordement. À Durban, où aura lieu la marche principale, des milliers de Malawites étaient rassemblés dans un camp provisoire. Cette nuit, la ville a fermé ce camp et déplacé ses occupants dans le nord du pays. Reportage Valentin Hugues.
5: Face à l'afflux de nouveaux candidats au départ, la ville a préféré fermer le camp et le transférer au nord du pays, à des centaines de kilomètres de là, pour éviter que les manifestants anti-immigration ne croisent la route de ces ressortissants étrangers. Nous avons rencontré Esté, 10 ans, juste avant qu'elle ne monte dans un grand bus blanc pour quitter la ville avec sa mère.
6: Je ne sais pas pourquoi ils veulent qu'on parte. J'étais tellement contente d'aller à l'école. Ce qui se passe est grave.
5: Mais après le soulagement de fuir la violence, vient la peur du lendemain, témoigne Awa.
7: Je subvenais aux besoins de ma famille, de ma mère. Elle est âgée. Mais maintenant, je rentre chez moi sans rien. Ça veut dire que ma mère aussi va en pâtir. Je n'arrive pas à comprendre pourquoi on nous chasse. On a le même sang. On est tous africains. Pourquoi est-ce qu'ils font ça ?
5: Surtout qu'il s'agit de départs précipités et forcés. Alors Messi ne sait pas ce qu'il attend une fois rentré au Malawi.
8: On n'est pas en sécurité ici. Et je suis malheureuse parce qu'on nous a dit le 30 juin, il faut partir. Donc je verrai ce que je vais faire au Malawi, mais aujourd'hui, pour être honnête, je n'en ai pas la moindre idée.
5: Depuis le début de cette nouvelle flambée de violences xénophobes, 25 000 personnes ont déjà été rapatriées, annoncent les autorités sud-africaines. Valentin Hugues, Durban, RFI.
4: Les autorités qui ont aussi annoncé un important dispositif policier pour éviter l'embrasement. Une tournée en forme de numéro d'équilibriste. Le président biélorusse était hier à Pékin. Rencontre avec Xi Jinping à l'issue de laquelle peu voire rien n'a filtré. Quelques jours plus tôt, c'est à Moscou qu'Alexandre Loukachenko s'est rendu. La Russie alliée historique de la Biélorussie, mais qui se retrouve depuis plusieurs mois dans une position diplomatique particulièrement inconfortable. D'un côté, il y a Vladimir Poutine et de l'autre, les déclarations de plus en plus hostiles du président ukrainien, Daniel Valo.
9: Ménager son allié russe sans s'impliquer outre mesure dans le conflit avec l'Ukraine, c'est l'équation pour le moins délicate que doit résoudre le président biélorusse. Or, selon des informations du Wall Street Journal, la Russie accroît la pression sur la Biélorussie pour qu'elle s'engage davantage à ses côtés, sans aller jusqu'à déployer des troupes en Ukraine, mais en autorisant par exemple des attaques de drones russes depuis son territoire ou en menant des opérations hybrides. Parallèlement, Alexandre Loukachenko fait face à des pressions inédites de la part de l'Ukraine, Volodymyr Zelensky l'ayant menacé de représailles militaires pour le forcer à désactiver des antennes relais servant à l'armée russe. L'équation est d'autant plus compliquée à résoudre qu'un troisième élément est venu s'y ajouter, la position américaine qui a beaucoup évolué avec le retour de Donald Trump à la Maison-Blanche. Le président américain a en effet levé certaines sanctions sur la Biélorussie en échange de la libération de prisonniers politiques, un processus balbutiant de normalisation avec Washington souhaité par Loukachenko pour ne pas rester dans une situation de dépendance totale vis-à-vis de Moscou.
4: Et sur le front du conflit en Ukraine, la Russie affirme avoir détruit plus de 400 drones ukrainiens dans la région de Moscou. Hier, des frappes russes ont tué 9 personnes dans l'est et le sud de l'Ukraine.
2: Y aura-t-il une réunion cette semaine au Qatar entre États-Unis et Iran ?
4: C'est en tout cas ce qu'affirme Donald Trump, même si l'Iran dément cette information. Téhéran envoie une délégation à Doha, mais pas pour négocier directement avec la partie américaine. Steve Witkoff et Jared Kushner, les émissaires américains, sont eux aussi attendus dans la capitale qatarienne cette semaine. Dans le même temps, l'armée israélienne poursuit ses opérations au Liban. L'agence libanaise d'information rapporte une frappe dans le sud du pays. Le président a lui réaffirmé sa détermination à étendre l'autorité de l'État jusqu'à la frontière avec Israël. Joseph Aoun recevait hier le responsable du CENTCOM, le commandement américain pour le Moyen-Orient, pour évoquer l'application de l'accord cadre signé avec Israël vendredi dernier. Un accord et un cessez-le-feu fragile donc, même si dans le sud du Liban, la vie reprend petit à petit. À Tyr, Libanais et Libanaises tentent de reconstruire ce qui peut l'être, déblayer les décombres et relancer l'économie. Reportage Amélie David.
10: Dans son magasin de pêche, Elias Mazaoui retrouve progressivement des clients, mais son chiffre d'affaires n'atteint à peine qu'une centaine d'euros par jour.
11: La situation s'est améliorée, il y a un peu plus de clients. Avant, il n'y avait absolument personne, la ville était complètement vide. Bien sûr, la situation reste difficile, mais on espère que l'activité reprendra petit à petit.
10: À quelques mètres de là, au port, Hassan Achour, capitaine du Lady of the Sea, prépare son bateau pour accueillir des passagers.
12: La vie est vraiment redevenue agréable. Elle est redevenue comme elle l'était auparavant. En revanche, nous n'avons toujours pas retrouvé notre activité. Pour l'instant, nous recevons encore très peu d'appels, mais nous gardons l'espoir que les Libanais de la diaspora reviendront passer leurs vacances à Tyr.
10: Près d'un immeuble bombardé dans le centre-ville, Imad Samra vient tout juste de réparer et rouvrir son magasin, il décrit.
13: Il reste encore certaines dépenses que nous avons reportées, comme la façade vitrée. Le réfrigérateur a aussi été endommagé. On a pu le réparer un peu. En tout, on a déjà dépensé environ 700 dollars pour remettre le magasin en état. Mais le plus important, c'est qu'aucune vie n'ait été perdue.
10: Les habitants reconstruisent leur commerce et tentent de relancer leurs activités. Mais tant que la trêve reste fragile, l'économie de Tyr demeure suspendue aux évolutions du front. Amélie David, Beyrouth, RFI.
4: Des immeubles détruits, des quartiers presque entièrement rayés de la carte. Le bilan du double séisme au Venezuela s'alourdit. Plus de 1700 morts et toujours des dizaines de milliers de disparus. L'armée américaine annonce que le port de La Guaira dans le nord est désormais opérationnel et peut réceptionner de l'aide humanitaire.
2: RFI 5h08, en temps universel, régulariser les sans-papiers pour stimuler l'économie. C'est l'une des mesures phares du gouvernement espagnol.
4: Lancé il y a 2 ans maintenant, ce 30 juin est la date limite pour toutes celles et ceux qui le souhaitent de bénéficier de ce processus. Il faut avoir résidé 5 mois consécutifs en Espagne et être arrivé avant le 31 décembre 2025. Largement critiqué par une partie de la classe politique, cette initiative socialiste, François Musso, est un immense succès selon le gouvernement.
14: Les chiffres dépassent toutes les espérances du gouvernement de Pedro Sanchez. Selon les informations officielles, on dénombrait à la mi-juin 900 000 personnes ayant fait la demande et sur ces demandes, 360 000 réponses positives. Or, d'après les services de police, au total et au final, cela va concerner 1 300 000 candidats, soit le double de ce qui était prévu. Un succès donc et aussi un énorme défi bureaucratique puisque les autorités ont tout juste 3 mois pour répondre à toutes les candidatures. 2 documents ne semblent pas si faciles à obtenir, le certificat de vulnérabilité et le document envoyé par le pays d'origine attestant que le casier judiciaire de la personne est vierge. Cette régularisation historique est le fruit d'une initiative législative populaire qui avait recueilli 700 000 signatures il y a 2 ans. Une régularisation qui va à contre-courant de ce qui se pratique dans la plupart des autres pays occidentaux, qui suscite le rejet de l'opposition de droite ici, mais qui est applaudie par les syndicats, les organisations non gouvernementales, le patronat et l'Église catholique. François Musso, Madrid RFI.
4: Il n'est point d'homme en cette terre dont la culpabilité soit totale. La phrase est signée de Robert Badinter, ancien ministre français de la Justice et artisan de l'abolition de la peine de mort en France. Le 9e congrès mondial contre la peine capitale s'ouvre aujourd'hui à Paris sur fond justement de recrudescence des exécutions. La Chine, l'Iran, l'Arabie Saoudite et l'Irak sont les 4 pays qui ont exécuté le plus de condamnés en 2024. Les États-Unis aussi font partie des 47 États qui appliquent encore la peine de mort. Cette peine, Daniel Gwin y a justement échappé. Après avoir passé 30 ans dans les couloirs de la mort en Pennsylvanie, cet Afro-Américain, condamné à tort, a été innocenté il y a 2 ans.
15: I was a victim and a target.
16: J'ai été pris pour cible à cause de ma couleur de peau. J'étais jeune, j'avais 24 ans, je ne connaissais pas la loi et ce système m'a écrasé. J'ai été condamné à mort et placé à l'isolement pendant 28 ans. Je n'ai reçu aucune indemnisation, aucune excuse, même pas un ticket de bus pour rentrer chez moi. Parce que les autorités, le gouvernement, ne veulent pas reconnaître qu'ils se sont trompés, ou même qu'ils ont fait ça intentionnellement. Car jusqu'à aujourd'hui, je ne sais même pas comment je suis devenu suspect dans cette affaire.
17: Qu'est-ce que vous voudriez dire à des gens qui soutiennent encore la peine de mort, pour les convaincre ?
16: Je leur dirais que la peine de mort ne fonctionne pas. Elle n'a pas d'effet dissuasif sur la criminalité. Au contraire, il y a toujours des gens qui commettent des meurtres. Et il existe une manière plus humaine de punir quelqu'un pour un crime qu'il a commis.
4: Témoignage recueilli au micro RFI de Justine Fontaine.
2: Et puis 2 matchs irrespirables pour les 16e du mondial de foot cette nuit.
4: Avec 2 séances de tirs au but, d'abord entre le Maroc et les Pays-Bas. Les Lions de l'Atlas qualifiés au bout du suspense pour les 8e, ils affronteront le Canada. Scénario autrement plus cruel pour l'Allemagne, éliminée face au Paraguay. C'était un peu plus tôt dans la soirée et c'est sans doute la première grande surprise de ce mondial, Cédric De Oliveira.
18: Il était difficile d'imaginer un tel scénario avant la Coupe du Monde. L'Allemagne impuissante, l'Allemagne sans imagination, l'Allemagne tombée sur des Paraguayens valeureux, ce qui a suffi à précipiter à l'élimination des joueurs de Julian Nagelsmann, un sélectionneur abattu après la rencontre.
19: Si on se fait éliminer par le Paraguay, c'est qu'on ne fait pas partie de l'élite. Au final, c'est très décevant pour l'Allemagne.
18: 4 fois titrée, dont la dernière fois en 2014 au Brésil, l'Allemagne a été très décevante, incapable donc de battre le Paraguay qui a poussé la Mannschaft jusqu'à la fameuse séance de tir au but. Kai Havertz avait bien égalisé, mais il a manqué sa tentative face à un gardien sud-américain, Orlando Gil Imperial. L'attaquant allemand était lucide lui aussi après l'élimination.
19: Il faut que nous les joueurs, on comprenne qu'on joue pour un pays immense, doté d'une incroyable histoire. Et si on se fait éliminer aussitôt dans la compétition, alors c'est qu'on ne mérite pas mieux.
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3: 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C'est l'heure de retrouver Alain Jeanne pour votre émission Chut, on écoute la télé, le talk show radio sur Radio de la Save 102.8, la fréquence de votre vallée. 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
21: Bonjour à tous et bon réveil. J'espère que vous allez bien. Je suis très heureux de vous retrouver sur Radio de la Save pour votre émission Chut, on écoute la télé, la quotidienne. Nous allons passer en revue votre soirée télé de ce mardi. On va vous parler de l'infomédia et puis vous décortiquer également notre sortie coup de cœur DVD VOD cette semaine. Alors c'est parti.
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21: Et on démarre tout de suite avec votre soirée télé de ce mardi 30 juin avec sur TF1 ce soir le film La Proposition avec Sandra Bullock. Sur France 3 qui profite le doute de Stéphanie Tchoukota avec Philippe Carroy et Isabelle Otero. Sur Canal Plus, deux pianos, le drame d'Arnaud Desplechin avec François Civil et Charlotte Rampling. Sur France 4 ce soir le spectacle Paloma au pluriel. Sur France 5, enquête de santé pour un été en toute sécurité. Sur M6, le football avec la Coupe du Monde et le 16e de finale ce soir à nouveau. Sur Arte, eh bien, ça sera l'incendie du Reichstag quand la démocratie brûle. Un documentaire qui vous sera proposé. Sur W9, les 20 tubes des années 80 préférés des Français, présentés par Jérôme Anthony. Et puis sur LCP, ce soir, Liban 1982, radiographie d'un massacre de Nicolas Jalot. Sur TMC, 90 minutes enquête présentée par Tatiana Silva. Et puis sur C Star, ce soir, vacances naturistes, vivre heureux sans se cacher. Un documentaire. Sur TF1 Série Film, la série Balthazar qui fait son grand retour avec Thomas Sisley et Hélène de Fougerolles. Et puis sur TFX, ça sera la comédie d'Alain Chabat. Sur Sister, je le fais bien, oui. Sur Sister, ce sera le film Le Doudou avec Kadmera et Malik Bentala. Sur RMC Découverte, Pharaon en guerre, les batailles légendaires de l'Égypte. Et puis ce soir sur Nouveau 19, Fontainebleau, une méga structure royale. Et puis notre coup de cœur de ce mardi soir, il va à France 2 qui va programmer le documentaire L'Amérique et nous, 250 ans d'amour Éden de Jérôme Bermine et Arnaud Liévin. Deux volets donc ce soir pour le 250e anniversaire de la déclaration d'indépendance des États-Unis d'Amérique qui rappelle que la France occupe une place particulière dans cette conquête démocratique.
0: Les États-Unis célèbrent les 250 ans de leur indépendance. Ce nouveau monde qui nous a tant ébloui, ce rêve américain qui semble s'estomper aujourd'hui. Alors, nous allons nous interroger sur notre relation à l'Amérique.
6: Je peux utiliser un mot et un adjectif ?
22: Rêve.
6: L'aventure conservatrice.
23: La liberté.
24: Mouvementée.
25: Et parfois cauchemar.
6: Non, l'aventure conformiste.
26: Je t'aime.
25: Pénible.
26: Moi non plus.
27: C'est un amour-haine.
0: Pour comprendre comment nous en sommes arrivés là, nous allons traverser les époques de notre histoire commune.
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21: Et vous le savez, Fort Boyard fait son retour dès samedi prochain, mais le samedi 11 juillet à 20h50. Oui, à 20h50, j'ai bien dit, deuxième émission donc de la saison de Fort Boyard à l'assaut du fort. On y retrouvera le comédien et cinéaste Lucien Jean-Baptiste, l'actrice Léa François, l'humoriste et comédien Nicole Ferroni, l'animateur Fred Musa, le chanteur Charles Doré et Jean-Philippe qui est guide touristique sur l'île d'Oléron et fan du jeu qui représente les téléspectateurs. Ils joueront tous pour la association Le Projet Moteur. Le Projet Moteur accompagne les jeunes dans leur développement personnel en leur permettant de rencontrer des modèles inspirants et de valoriser leurs talents. L'association œuvre pour l'égalité des chances en favorisant la confiance en soi, l'expression et l'ouverture sur l'avenir. Le tout animé, vous le savez désormais maintenant, par Cyril Ferraud. À noter bien sûr que Fort Boyard fait son grand retour samedi prochain dès 20h50 sur France 2.
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21: Et dans la faux DVD VOD cette semaine, vous allez pouvoir découvrir Chers parents, la comédie d'Emmanuel et Armel Patron avec André Dussolier, Miu Miu et Arnaud Ducré. Quand Alice et Vincent Gauthier convoquent en urgence leurs trois enfants, la fratrie débarque affolée, craignant le pire, mais bonne nouvelle, leurs parents ont en fait touché le jackpot. Le problème, ils ne comptent pas leur donner un centime et c'est là que ça se complique.
28: On arrête de s'inquiéter, ils vont peut-être très bien.
29: S'ils allaient très bien, je leur ai dit les enfants, on va très bien. Pas venez au plus vite, on a quelque chose de très important à vous annoncer.
28: Salut les enfants!
30: On est rentrés!
28: Bon, dites-nous, qu'est-ce qui se passe?
31: On a gagné à la loterie.
32: On a gagné à la loterie, quoi!
33: On a gagné à la loterie.
32: Là, oui, oui, oui, pardon. Oui.
34: Juste, vous avez l'intention de nous en donner un peu, mais même un tout petit peu?
32: Non. Ah bon?
34: Bah non. Ils ont le droit de faire ça, là.
35: Combien vous voulez? De quelle somme avez-vous besoin pour être heureux?
28: C'est compliqué.
31: Ah non, mais si c'est compliqué, vous pouvez refuser.
34: Non.
35: Ils vont passer une nuit épouvantable.
34: Ils m'ont donné ce que j'ai demandé.
32: T'avais demandé combien?
34: 100 000.
32: 100 000 euros?
34: 100 000 euros!
35: Finalement, c'est ainsi jouissif, ce petit côté Rockefeller, sentiment de pouvoir, de domination même.
31: Tu fais une hypoglycémie.
34: Figaro!
28: 150 millions?
35: La loterie, mon cul.
5: Oh, les gros bâtards!
35: Ils les ont filé un bourriche de voiturier!
7: On vous a donné 100 000 euros à chacun!
8: Vous êtes sous le choc, mais c'est normal!
35: On ne savait pas que vous aviez gagné le PIB du Burkina Faso, maman!
7: Je me demande si on n'a pas un petit problème d'autorité.
21: Allez, qui est né le 30 juin, c'est ce que vous demandez tous? Eh bien, c'est le cas de l'actrice Vaina Gosciente qui fête aujourd'hui ses 45 ans. Joyeux anniversaire à l'humoriste Jimo qui fête ses 36 ans aujourd'hui. Joyeux anniversaire à l'humoriste Gaspard Proust qui fête ses 50 ans aujourd'hui. Et puis un joyeux anniversaire à l'adorable Philippe Duquesne qu'on adore et qui fête aujourd'hui ses 61 ans.
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21: 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Alors sur ce, il ne reste plus qu'à vous souhaiter en tout cas une très belle matinée à l'écoute de nos programmes. Je vous retrouve tout à l'heure à 18h10 pour la deuxième quotidienne de la journée sur Radio de la Save. Passez une belle journée et à ce soir.
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2: Bonne écoute!
5: Bonjour et bienvenue sur Radio de la Save. Je m'appelle Katia. Aujourd'hui, nous vous parlons d'une talentueuse gymnaste qui marque l'histoire avec son incroyable parcours. Du haut de ses 28 ans, elle est la gymnaste la plus titrée au monde. Nous en saurons plus avec notre spécialiste du jour, Clara Tardy. Bonjour.
2: Bonjour Katia. Effectivement, aujourd'hui, nous allons parler de cette gymnaste du nom de Simone Biles.
5: Nous la connaissons en tant que gymnaste, mais qui est-elle vraiment ?
2: Simone Biles est une gymnaste américaine née en 1997 aux États-Unis. Elle est considérée comme la meilleure gymnaste du monde. Elle a gagné plus de 30 médailles internationales et 7 médailles olympiques. Elle réalise des mouvements que presque personne ne peut reproduire.
5: 30 médailles et j'ai entendu dire que son enfance n'était pas facile. Comment a-t-elle commencé la gymnastique ?
2: Oui, elle a grandi dans une famille difficile et a été adoptée par son grand-père, qui l'a beaucoup soutenue. Elle a commencé à s'entraîner sérieusement à l'âge de 6 ans et son talent a été évident très vite.
5: Et ensuite, comment sa carrière a-t-elle décollé ?
2: Très rapidement. En 2013, elle a remporté 4 médailles d'or aux championnats du monde, puis aux JO de Rio en 2016, elle a gagné 4 médailles d'or et une de bronze, dont le concours général individuel.
5: Incroyable, mais qu'est-ce qui la rend différente des autres gymnastes ?
2: Elle réalise des sauts très compliqués avec précision et surtout, elle a un courage mental énorme. Elle a décidé de se retirer de certaines épreuves pour protéger sa santé mentale aux JO de Tokyo de 2020, ce qui a inspiré beaucoup de jeunes.
5: C'est très inspirant et quel message peut-on retenir de Simone Biles pour les jeunes ?
2: Que la persévérance et le travail dur sont essentiels pour pouvoir réussir.
5: Si tu devais résumer Simone Biles en une seule phrase pour nos auditeurs, que dirais-tu ?
2: Simone Biles est une athlète incroyable qui inspire les personnes par son courage et montre que le travail et la santé mentale sont tout aussi importants que le talent.
5: Merci beaucoup Clara, c'était super intéressant. Merci à nos auditeurs de nous avoir écoutés et à bientôt sur Radio de la Save.

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1: Le comité des fêtes de l'île Jourdain organise ses bals d'été sur l'esplanade des Pyrénées de 21h30 à 23h30. Au programme de ce mois de juillet, mercredi 1er, Hugues Lamagatte, mercredi 8, Jean-Pierre Laurence, mercredi 15, Belle Cadence, et mercredi 22 juillet, Jean-Pierre Laurence. Retrouvez toutes les informations sur le site internet du comité des fêtes de l'île Jourdain et également au 05 62 07 21 96 05 62 07 21 96. Le comité des fêtes de Saint-Paul-sur-Save organise la fête foraine du vendredi 3 juillet au dimanche 5 juillet. Au programme du vendredi 3, 18h messe, 19h ouverture de la fête foraine, 20h danse polynésienne avec Manava, 22h soirée rhythm and groove avec The Fox, samedi 4, 22h groupe Jamgat, 22h30 retraite au flambeau suivie d'un feu d'artifice, et le dimanche 5 juillet, 14h tournoi de pétanque et 18h dépôt de gerbes suivi d'un apéritif offert par la mairie et du concert de Los Tres Amigos, buvette et restauration sur place ainsi que stand de tatou. C'est la fête foraine à Saint-Paul-sur-Save du vendredi 3 au dimanche 5 juillet. L'association Couleur Danse y Flamenco organise son gala de fin d'année le samedi 4 juillet à la salle Gérard Philippe de Fronton. Le spectacle débutera à 20h30, ouverture des portes à 19h15. Le tarif est fixé à 10€ et c'est gratuit pour les moins de 10 ans. Buvette et restauration rapide sur place. Renseignements et réservations au 06 34 87 17 46, 06 34 87 17 46 ou bien par mail à cdyflamenco@gmail.com. Gala de fin d'année de l'association Couleur Danse y Flamenco le samedi 4 juillet 20h30 à la salle Gérard Philippe de Fronton. 10e édition de Partir en livre à la médiathèque de Lévignac le mercredi 8 juillet de 10h à 20h. Au programme Sous les tilleuls, braderie de livres, CD, DVD, magazines, jeux, contes et kamishibai sous chapiteau, stand de maquillage et de maquettes, jeux géants et buvettes champêtres. Également de 10h à midi et de 14h à 17h, atelier dessin manga et atelier origami. À 17h, spectacle musical Le Voyage de Léa, la goutte d'eau pour les 3-6 ans. 18h, initiation aux danses occitanes et 19h, apéritif festif en musique. Retrouvez toutes les informations au 05 34 52 08 57. 05 34 52 08 57. C'est la 10e édition de Partir en livre à la médiathèque de Lévignac le mercredi 8 juillet de 10h à 20h.
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2: Le musée Toulouse-Lautrec à Albi est un des musées les plus emblématiques du Tarn. Il abrite la plus grande collection publique au monde consacrée à Henri Toulouse-Lautrec, un artiste majeur de la seconde moitié du 19e siècle, issu d'une famille aristocratique et dont la maladie des os de verre a fortement influencé son œuvre multiple. Fanny Girard est directrice et conservatrice du musée.
3: De Toulouse-Lautrec, on a plus de 200 peintures, près de 600 dessins, près de 200 lithographies, le fond complet des 31 affiches de Toulouse-Lautrec, donc vraiment un fond extrêmement important qui a en plus la particularité et pour nous la grande richesse de pouvoir retracer toute la carrière de l'artiste, c'est-à-dire qu'on va vraiment de ses premiers dessins réalisés à 9-10 ans, ses premières peintures à l'huile vers 14 ans, jusqu'à la dernière peinture qu'il peint peu de temps avant sa mort en 1901. Et dans cette production très dense et multiple, notre collection du musée Toulouse-Lautrec va permettre vraiment d'aborder toutes les thématiques et tous ces sujets qui l'ont passionné au cours de sa carrière. Donc on va aller dans les cafés-concerts et les cabarets, vers les maisons closes, vers le théâtre, vers le dessin de presse. Donc ça va permettre vraiment d'avoir un grand panorama de sa production grâce à notre collection.
2: Pauline Coucoureux est adjointe du service des publics et nous guide dans le musée Toulouse-Lautrec.
4: Ce qui me touche beaucoup, c'est l'intention et l'importance qu'il accorde aux émotions des autres et aux attitudes qu'il va faire ressortir des personnes qu'il va rencontrer, qu'il va croquer. Et je trouve que c'est ça qui est particulièrement passionnant.
2: Au musée Toulouse-Lautrec, il n'y a pas que des expositions. Le palais de la Berbie accueille aussi des cours de yoga pour vivre l'étoile autrement ou encore des ateliers pour enfants. Julie anime l'atelier Chahut Couleur.
5: Cet atelier, il s'appelle Chahut Couleur et il a lieu toute l'année de 10h à 11h30 le mercredi matin. Et le principe, c'est de produire plein d'œuvres à partir des collections du musée. Donc, on s'appuie sur Toulouse-Lautrec, mais pas que. Également, cette année, par exemple, on travaille sur le palais de la Berbie. Et puis aussi toutes les collections aussi anciennes et aussi d'art moderne. Et on va faire plein de techniques différentes. Les enfants, ils connaissent plein de choses.
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1: Bonjour. Aujourd'hui, avec ce livre que je vous présente, je vous amène dans les étoiles. On va aller dans d'autres galaxies, on va aller visiter d'autres... Parce que les amis, ne croyez pas qu'on est les seuls quand même. Donc, on est beaucoup plus nombreux. Donc, c'est le livre « Le don des étoiles, le guide des mondes extraterrestres » de Elena Dahan. Elena Dahan, c'est un personnage, c'est une personne qui est française, qui vit aujourd'hui à l'étranger. Par contre, elle est, depuis sa jeune enfance, elle est chamane, médium. Et elle a été aussi archéologue, elle a beaucoup travaillé en Égypte. Et c'est quelqu'un qui est en contact avec d'autres galaxies, d'autres personnes qui vivent dans d'autres galaxies, ce qu'on appelle vulgairement les extraterrestres. Et il se trouve qu'il y en a beaucoup, beaucoup des extraterrestres, contrairement à ce qu'on peut imaginer. On a souvent entendu parler des petits gris qui sont méchants. Vous avez certainement aussi entendu parler de la zone 51 aux États-Unis. Donc tout ça, c'est un rapport. Alors si vous êtes curieux de ce qui se passe là-haut, c'est extrêmement intéressant de lire son livre parce que déjà, elle raconte son histoire en lien avec les extraterrestres. Et elle nous répertorie tout ce qu'il y a là-haut, les gentils et les méchants. On apprend qu'il y a aussi maintenant une fédération galactique qui nous protège. Donc voilà, par contre, on l'envoie de temps en temps, mais ils ne vont jamais arriver comme ça parce que tout simplement, ben, c'est un peu à nous à faire le job aussi, quoi. Voilà. Donc il y a beaucoup de choses qui se passent là-haut. C'est intéressant. Si vous êtes curieux, franchement, d'aller voir ailleurs, comme on peut dire, dans les étoiles, levez votre nez dans les étoiles. Il faut savoir que quand on voit le ciel, eh ben, c'est juste une apparence parce qu'il se passe plein de choses là-haut. Et c'est très enrichissant. Et souvent, comme on peut l'imaginer, les gentils ne sont pas souvent les plus beaux. Et là, vous pouvez avoir des surprises. Mais en même temps, c'est des gens qui sont là pour nous aider. Donc moi, j'ai trouvé ça très sympa. Il y a des beaux dessins dans ce livre aussi, parce que voilà, elle a fait aussi les beaux-arts. Donc elle s'est très, très bien dessinée. On trouve des gens vraiment sympas. Vraiment sympas. Alors vous allez découvrir aussi Orion, tout ce qui est là-haut, hein, tout ce qui se passe là-haut. Enfin, tout ce qui se passe. Toutes les références qu'on a, nous, sur Terre, elle en fait référence. Il y a des cartes et machin. Si vous êtes un petit peu curieux et que vous avez envie d'autre chose, d'évasion, eh ben je vous invite avec Le don des étoiles, le guide des mondes extraterrestres de Elena Dahan.

bienvenue dans la Minute Peps de Cindy. Chers auditeurs, je dispose d'une minute pour illuminer votre journée. Défi relevé, c'est parti. Si vous vous sentez parfois submergé par les pensées négatives, rassurez-vous, il est possible d'y remédier. La vie, je le crois, doit être perçue comme une grande aventure et pour en tirer le meilleur, il nous revient de cultiver activement l'optimisme. Aussi, voici pour vous deux conseils redoutablement efficaces pour développer une attitude positive. Conseil numéro 1. Chaque matin, prenez l'habitude de vous regarder dans le miroir et de vous sourire. Même si cela semble forcé, maintenez-le quelques secondes durant. Ce geste simple active les muscles faciaux qui envoient des signaux au cerveau pour libérer des endorphines, dites hormones du bonheur. Cet exercice vous aidera à commencer la journée avec entrain. Conseil numéro 2. Chaque soir, avant de vous coucher, pensez à trois choses pour lesquelles vous êtes reconnaissant. Et tout en y pensant, souriez. Cela renforcera votre sentiment de satisfaction et de bonheur, tout en conditionnant votre esprit à focaliser son attention sur les aspects positif de la vie. Vous voilà, je l'espère, motivé pour introduire au cœur de vos journées de petits rituels capables de faire vos yeux briller. Belle journée à tous, pleine de peps et d'entraînement.

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2: RFI 9h à Paris et à Johannesburg, 7h en temps universel.
3: Andréane Mélard.
2: Et Arthur Ponchelet pour le journal.
4: Et à la une, un important dispositif policier et des manifestations prévues dans tout le pays. L'Afrique du Sud se prépare à une journée de rassemblement pour réclamer le départ des sans-papiers. On appelle notre correspondant sur place dans un instant. Après Moscou, en fin de semaine dernière, le président biélorusse était hier à Pékin. Alexandre Loukachenko, pressé par Vladimir Poutine de le soutenir dans sa guerre en Ukraine, mais qui fait face aussi à l'hostilité accrue de Volodymyr Zelensky. La une, ce sont aussi ces juteux contrats signés par des entreprises françaises en marge de la visite du sultan d'Oman en France. L'Europe de l'Est frappée à son tour par la canicule. Et puis le Maroc qui file en 8e de finale du mondial de foot au bout du suspense et au tir au but face aux Pays-Bas.
2: C'est le point d'orgue de plusieurs semaines de violentes manifestations xénophobes.
4: Elles ont fait au moins 4 victimes. Nous sommes le 30 juin et l'Afrique du Sud se prépare à une journée de rassemblement anti-immigration. Ce mardi est la date choisie par les manifestants pour réclamer le départ des étrangers en situation irrégulière. C'est le dossier de ce journal. Bonjour Valentin Hugues.
5: Bonjour Arthur.
4: En ligne avec nous de Durban dans le sud-est de l'Afrique du Sud. C'est là qu'aura lieu la marche principale. Valentin, à quoi faut-il s'attendre aujourd'hui ?
5: Alors c'est très difficile de savoir ce qu'il va se passer. Certains vous disent que le pays va s'embraser, d'autres que l'immense dispositif de police prévu va prévenir la violence.
4: Valentin, une
5: semaine, une vague de xénophobie a tout de même fait 4 victimes.
4: Alors Valentin,
5: une organisation citoyenne March and March créée il y a seulement quelques mois et à l'origine de cette nouvelle poussée xénophobe a donné rendez-vous à ses soutiens à 10h, donc dans un peu moins d'une heure. Et sur leurs affiches pour annoncer la marche, on peut lire « Armes interdites », mais aussi « Jusqu'à la victoire ».
4: Valentin, vous parliez du dispositif sécuritaire, du dispositif de police. Il sera donc particulièrement important ?
5: Oui, parce que le gouvernement veut à tout prix éviter des situations de chaos, éviter de se faire surprendre comme en 2021 quand des manifestations contre l'emprisonnement du président Zuma avaient tourné aux émeutes violentes qui avaient fait plus de 350 morts. Des milliers de policiers seront donc déployés partout dans le pays, surtout autour des points chauds, donc ici à Durban et à Johannesburg. Et puis l'armée se tient prête aussi à intervenir si les forces de l'ordre sont débordées.
4: Alors on a entendu vos reportages à Durban ce matin. Vous avez sillonner la ville ces derniers jours, notamment aux côtés de réfugiés ou de communautés déplacées. On imagine que la peur les a envahis.
5: Oui Arthur, une peur extrême qui a déjà poussé 25 000 personnes à fuir le pays ces dernières semaines. 25 000 personnes, c'est loin d'être anecdotique. Et pour celles et ceux qui restent, c'est l'angoisse totale. Le pasteur Raphaël Barrébois supervise un campement de réfugiés devant le bâtiment du ministère de l'Intérieur sud-africain depuis plus d'un mois.
6: Mais on est ici, nous sommes en train d'attendre qu'est-ce qui va se passer. Ils ont dit qu'ils vont déployer beaucoup de police par-ci, par-là, pour qu'on soit sécurisés. Mais nous, la vraie dire est qu'on n'est pas à peur même des morts. Si on va mourir pour que le monde sache que les gens étaient ici, nous étions légaux et puis on nous a tués. On n'a pas peur de ça.
7: Vous n'avez pas peur de ce qui se passera
6: mardi? Non, on ne peut pas être peur parce que si on nous tue au Congo, on peut nous tuer ici parce que c'est la même politique. On n'est pas peur de ça, on n'est pas peur. On n'a pas peur de ça, on peut mourir.
5: Et puis hier, j'étais dans le centre-ville de Durban où certaines rues abritent de nombreux commerces de ressortissants étrangers et où l'atmosphère est franchement très pesante. Là-bas, la consigne est claire. Tout le monde ferme son magasin pour éviter les attaques.
4: Valentin Hugues en ligne avec nous de Durban. Merci à vous. Votre dossier est à retrouver en intégralité sur notre site rfi.fr.
2: Il Poutine suit depuis des mois une ligne de crête diplomatique. Le président biélorusse était en Chine hier.
4: Oui, il a rencontré Xi Jinping. Ce week-end, c'est à Moscou qu'Alexandre Loukachenko était en visite. Deux jours à Valdaï, dans la résidence privée de Vladimir Poutine, pour parler sécurité régionale, selon les comptes rendus officiels. La Biélorussie est dans une position diplomatique inconfortable. D'un côté, il y a l'Ukraine et les déclarations de plus en plus hostiles de Volodymyr Zelensky. Et de l'autre, Anissa El-Jabri, l'allié traditionnel russe qui réclame l'engagement de Minsk dans sa guerre en Ukraine.
8: Alexandre Loukachenko a déjà dû laisser l'armée russe passer par son pays en 2022 pour s'élancer à l'assaut de l'Ukraine. Sa coopération militaire avec la Russie est étroite. La Biélorussie stocke sur son sol des armes nucléaires russes et cela de plus en plus. Juillet 2023, premières arrivées. Mai 2026, nouvelles munitions et exercices conjoints impliquant leur usage. Décembre 2025, annonce de l'arrivée de missiles Oreshnik, un des symboles de l'engagement croissant de Minsk. Mais ce n'est pas le seul. Reste que l'armée biélorusse est évaluée à 50 000 hommes. C'est environ un mois et demi de recrutement de l'armée russe pour sa guerre en Ukraine. Minsk profite aussi d'un réchauffement de ses relations avec Washington, allègement de sanctions à la clé. En Europe, certains réfléchissent à ouvrir un dialogue. La population biélorusse, enfin, ne veut pas d'un conflit ouvert. Pas sûr toutefois qu'Alexandre Loukachenko ait beaucoup d'options. La relation Moscou-Minsk est asymétrique. Sa marge de manœuvre vis-à-vis de la Russie, déjà faible, est de plus en plus étroite. Anissa El-Jabri, Moscou, RFI.
4: Le port de La Guaira dans le nord du Venezuela est désormais opérationnel et peut recevoir de l'aide humanitaire. Annonce de l'armée américaine qui a envoyé de nouveaux soldats sur place alors que le bilan du double séisme s'alourdit. Plus de 1700 morts et des dizaines de milliers de disparus.
2: Les États-Unis et l'Iran envoient simultanément une délégation au Qatar.
4: Mais il n'y aura pas de négociation directe à Doha, prévient Téhéran. Quand Washington parle de son côté de réunion de haut niveau, parmi les dossiers sur la table, il y a bien sûr celui du nucléaire iranien, il y a aussi celui du détroit d'Ormuz. Il était justement au cœur hier de la visite du sultan d'Oman en France. Emmanuel Macron et Haitham Ben Tariq ont une nouvelle fois plaidé pour une navigation libre, sans conditions ni restrictions. Téhéran a répondu, sommant Paris de ne pas compliquer davantage la situation. Dans le sillage de cette visite, le groupe français Suez a signé l'un des plus gros contrats de son histoire avec Oman, 2 milliards d'euros sur 15 ans pour des installations d'eau potable, de juteux contrats aussi pour EDF, 3 milliards d'euros pour une station de transfert d'énergie par pompage. Que disent ces accords de la relation entre Paris et Oman? Écoutez l'analyse de Marc Lavergne, spécialiste des questions économiques au Moyen-Orient.
9: Il est évident qu'il s'agit de contrats financiers énormes. Et la compétitivité des entreprises françaises qui ont gagné ces marchés, elle est établie. Mais au-delà de ça, il y a un message sans doute négatif à l'égard des États-Unis et de ceux qui suivent la ligne américaine dans la région, et donc d'une certaine manière aussi d'Israël, alors que le sultanat d'Oman a toujours tenu à garder un profil équilibré, je dirais, dans les conflits du Moyen-Orient. Et puis, d'une manière plus positive, eh bien, il y a une appréciation à la position de la France, un encouragement peut-être même à la France à prendre des positions plus fermes dans ces débats et ces conflits qui détruisent actuellement la région. Donc c'est un message certainement qui a un contenu politique, mais il ne faut pas oublier non plus la dimension financière qui est un hommage rendu à la compétence et à la compétitivité de la France.
4: Marc Lavergne avec Jeanne Bartoli.
2: 9h08 à Budapest et à Prague, des couvertures de survie collées aux fenêtres et des habitants qui se ruent dans les endroits climatisés. L'Europe de l'Est suffoque.
4: Et enchaîne les records de chaleur. 41 degrés en Slovaquie, 41,9 en République tchèque. C'est historique et c'est évidemment une conséquence du réchauffement climatique. À Prague, les habitants tente de s'adapter et de vivre malgré ces températures étouffantes. Reportage Alexis Rosenzweig.
10: Des températures supérieures à 50 degrés ont été enregistrées sur les bancs de la place Jiříhoz Poděbrad, fraîchement rénovée pour cette jeune maman qui pousse un landau dans lequel dort son bébé. Le week-end a été particulièrement éprouvant.
11: Dans notre appartement, il fait 30 degrés, donc c'est vraiment pas idéal pour la petite. Il faut que je la baigne tout le temps, qu'elle boive beaucoup. Je préfère l'été à l'hiver, je veux pas me plaindre, mais là c'est vraiment extrême.
10: Un peu plus loin, toujours dans le centre de Prague, des ouvriers travaillent depuis déjà plusieurs heures dans la canicule. et coule du béton pour un nouveau skatepark.
12: Tout est plus éprouvant par cette chaleur, d'autant que le béton sèche beaucoup plus vite. Des températures comme ça, c'est inhabituel et surprenant à Prague. Il faut qu'on boive davantage et qu'on se mette de la crème solaire, car dans ces conditions, le soleil est un ennemi.
10: À la station la plus proche, certains usagers préfèrent laisser passer un premier tramway pour prendre le prochain qui s'annonce climatisé, tandis que d'autres font la queue pour acheter une des denrées les plus prisées de ces dernières heures avant l'arrivée des orages, la crème glacée. Alexis Rosenzweig, Prague. RFI.
4: L'Europe de l'Est qui suffoque, les États-Unis aussi s'apprêtent à vivre une vague de chaleur extrême. Les États du centre et de l'Est du pays pourraient enregistrer des températures supérieures à 30 degrés, préviennent les services météorologiques. Les États-Unis où Donald Trump se félicite d'une grande victoire.
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13: Bienvenue dans Les Yeux au Ciel. La chronique qui vous emmène vers les étoiles, vers les mystères et les merveilles du ciel. Bienvenue dans Les Yeux au Ciel. La chronique qui vous emmène vers les étoiles, vers les mystères et les merveilles du ciel. Aujourd'hui, je vous propose une constellation ultra connue. Peut-être la plus connue, la plus grande et la plus reconnaissable. C'est la Grande Ourse. C'est la troisième constellation la plus étendue du ciel, et certainement un des astérismes les plus connus de l'hémisphère nord. Un astérisme, c'est une figure, une forme, qui est formée dans le ciel par des étoiles particulièrement brillantes. Ces étoiles n'ont pas forcément de lien entre elles. Mais cette forme est reconnue depuis la Terre, c'est-à-dire que ce sont les observateurs humains qui identifient ces étoiles comme étant proches, semblables et appartenant à une même forme. En fait, un astérisme, c'est une vue de l'esprit. Les astérismes ne correspondent pas forcément à des constellations. Ils peuvent être, par exemple, une sous-partie de la constellation, comme dans le cas de la casserole pour la Grande Ourse. Ou encore, regrouper des étoiles de plusieurs constellations, comme le triangle des trois belles de l'été qui regroupe des étoiles du cygne, de l'aigle et de la lyre. Ce qu'il faut bien comprendre, c'est que les étoiles que l'on voit proches et de brillance semblable, en astronomie on parle de magnitude, n'ont la plupart du temps aucun lien entre elles. Elles ne sont pas à la même distance de la Terre, elles ne font pas la même taille, n'ont pas la même brillance réelle, elles n'ont pas été créées en même temps, elles n'ont pas le même âge. Dans le cas de la Grande Ourse, 5 étoiles sont proches, à la fois vues de notre Terre, mais aussi dans leur positionnement dans l'espace. Mais une autre, qui semble appartenir au même groupe de notre point de vue, est pourtant située 2 fois plus loin de la Terre, et n'a donc aucun rapport avec les 5 premières. C'est notre position dans l'univers qui nous fait les associer. Mais pas seulement. En effet, le cerveau humain est entraîné à savoir reconnaître des formes et à les associer à des choses connues. Ce mécanisme, qui est utilisé par exemple dans l'apprentissage de l'alphabet et de la lecture, s'appelle la paréidolie. Et c'est ce qui nous fait reconnaître les dragons dans les nuages ou un chapeau quand en fait on regarde un serpent qui a mangé un éléphant. Cette capacité à reconnaître facilement un visage ou un prédateur est essentielle pour notre survie. Et nous avons tendance à associer une forme aléatoire à une forme qui est déjà connue. Ce qui explique pourquoi les constellations sont presque toujours associées à des objets ou à des personnages.

à notre casserole. Cette constellation est identifiée par un très grand nombre de cultures de l'hémisphère nord. Oui, car la Grande Ourse, comme Cassiopée, est une constellation circumpolaire, c'est-à-dire qu'elle n'est visible que depuis l'hémisphère nord. On en trouve des traces dans les astronomies grecques, égyptiennes, arabes, indiennes, chinoises, japonaises, inuites et aussi d'Amérique du Nord. On a fait le tour du globe de l'hémisphère nord. Ce qui est remarquable, avant d'entrer dans les détails de chaque mythologie, c'est qu'une interprétation se retrouve un peu partout en Eurasie et en Amérique du Nord. La constellation de la Grande Ourse y est souvent interprétée comme un gibier, un ours, un cervidé, pourchassé ou tué par des chasseurs, qu'accompagne parfois un chien. Cette similarité laisse à penser que cette constellation a été identifiée et mythifiée très tôt dans l'histoire humaine, peut-être même dès le Paléolithique supérieur. Ce qui expliquerait la présence de cette représentation à la fois en Eurasie et en Amérique du Nord. En effet, des théories expliquent que les peuples d'Amérique du Nord sont issus de peuples initiaux qui vivaient en Eurasie. Ils auraient donc emmené leur mythologie avec eux, et c'est pour ça que les histoires de la Grande Ourse en Amérique du Nord et en Eurasie seraient les mêmes. En Grèce, cette constellation représenterait Callisto, une nymphe aimée de Zeus. Quand Héra, l'épouse de Zeus, qui est fort jalouse, découvrit leur relation, elle changea Callisto en Grande Ourse et son fils Arcas en Petit Ours. Outré par cette offense à son honneur, Héra demanda justice à l'océan. Et les ours furent condamnés à tourner perpétuellement autour du pôle Nord, jamais autorisés à se reposer sous la mer. Décidément, les colères de Poséidon ont beaucoup à faire dans les constellations. La Grande Ourse est à l'origine du terme septentrional. Les Romains appelaient cette constellation Septentriones, c'est-à-dire les sept bœufs du labour, qui tournent toujours autour du Nord. L'ours se dit Arctos en grec. D'où le nom du cercle arctique, qu'on donnait au cercle des étoiles circumpolaires toujours visibles. L'astronome Géminos assignait comme limite à ce cercle le pied de devant de la Grande Ourse. C'est donc la Grande Ourse qui traçait le cercle arctique. Selon une légende arabe, la constellation représenterait le cercueil d'un père, suivi par le cortège en pleurs de ses trois filles. Elle le porte depuis la nuit des temps et essaye de rattraper son assassin, qui est la Petite Ourse. Revenons un peu plus à nos étoiles. Le chariot est constitué de sept étoiles très brillantes. Il est à noter que Johann Bayer, qui a écrit le grand catalogue des étoiles qui s'appelle Uranométria au XVIIe siècle, n'a pas nommé les sept étoiles par leur magnitude, mais plutôt par leur position, en partant de la casserole. Alors prenons le même chemin que lui. Nous allons détailler les étoiles les unes après les autres. Au bout de la casserole se trouve Dubé, dont le nom vient de l'arabe dub qui veut dire ours. En fait, c'est une étoile multiple. Elle est composée d'une géante orange et de deux étoiles compagnons qui tournent autour d'elle. Elle est beaucoup plus loin de la Terre que les autres étoiles de la constellation. Elle est à peu près à 120 années-lumière. Et elle est également beaucoup plus grosse que les autres. Environ 30 fois plus que le Soleil. Et c'est ce qui nous la fait paraître semblable à ses voisines de la Grande Ourse. Mérak, quant à elle, est située sous Dubé. Son nom est dérivé de l'arabe Marak, voulant dire échine de l'ours. C'est une étoile un peu plus chaude et un peu plus grande que notre Soleil. Et même si elle n'a pas de planète autour d'elle, elle est entourée d'un disque de poussière qui pourrait être le lieu de création de planètes. Continuons en longeant le bas de la casserole pour trouver Fekda, qui en arabe veut dire la cuisse de l'ours. La dernière étoile de la casserole est la moins lumineuse des sept. Elle s'appelle Mergrez, qui en arabe signifie l'attachement, sous-entendu la queue de l'ours. Et si on continue la queue de la casserole, ou de l'ours, on rencontre Aliot. C'est l'étoile la plus brillante de la constellation, qui a la particularité de posséder un champ magnétique important, 100 fois plus élevé que celui de la Terre, qui sépare ses différents éléments et provoque donc des fluctuations dans son spectre. On rencontre ensuite, au milieu de la queue de la casserole, Mizar et Alcor, qui font partie d'un système de 5 étoiles. Mizar et Alcor, ce sont deux étoiles proches, mais on peut les distinguer à l'œil nu, enfin bon, si on a une bonne vue et un environnement particulièrement sombre. La pointe de la queue de la casserole est constituée par Alcaïde, qui est aussi appelée Benesnas. Ces deux noms viennent de la phrase arabe qui veut dire « la chef des jeunes filles du cercueil ». Elle est aussi un petit peu plus loin de la Terre, à presque 100 années-lumière.
Sa température de surface est de 200 000 Kelvin. C'est une des étoiles les plus chaudes à pouvoir être observée à l'œil nu. Il est à noter que la constellation ne comporte pas que ces 7 étoiles très brillantes, mais qu'on peut aussi remarquer les orteils de la Grande Ourse, situés le long de la frontière sud-ouest. Il y a en fait 3 couples d'étoiles. En arabe, on les appelle les sauts de gazelle. Une des particularités de la Grande Ourse, c'est que ces 5 étoiles sont très proches. En effet, Mizar, Aliot, Mergrez, Fegda et Merak forment le courant de la Grande Ourse. Elles se situent dans la même région de la Voie lactée. Elles ont une composition et un âge semblables, ce qui peut laisser penser qu'elles se seraient formées à partir d'une même nébuleuse, il y a à peu près 500 millions d'années. Ce qui est assez jeune, enfin à l'échelle de l'univers.

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1: De par sa taille et sa visibilité, la grande ourse est très utilisée pour se repérer dans le ciel. Le repérage certainement le plus connu pour situer l'étoile polaire vient de la grande ourse. Prenez le bord de la casserole, à l'opposé de la queue. Ce sont les étoiles du Bée et Mérac, que l'on appelle aussi les gardes. Si on prolonge 5 fois le segment Mérac du Bée, on tombe sur une étoile brillante, c'est l'étoile polaire. Mais ce n'est pas le seul repérage qu'on peut faire avec la grande ourse. Par exemple, si on prolonge l'arc de cercle formé par la queue de la casserole, sur un angle à peu près de 45 degrés, on arrive sur Arcturus du Bouvier, une étoile très brillante. Si on continue encore et qu'on prolonge l'arc de cercle de 45 degrés, on arrive sur l'Épi. C'est l'étoile la plus brillante de la constellation de la Vierge. Le centre de cet arc est occupé par Denebola, de la constellation du Lion. Arcturus, l'Épi et Denebola forment un grand triangle équilatéral. Mais la constellation du Lion peut être retrouvée plus facilement quand on sait la reconnaître. En fait, le Lion est couché sous la Grande Ourse. A l'inverse, quand la Grande Ourse est suffisamment proche de l'horizon, vers l'automne, on peut voir la constellation de Pégase. Pour cela, on prolonge le segment Mérac du Bée au-delà de l'étoile polaire, sur une distance à peu près 2 fois supérieure, et on tombe sur Alpha et Beta Pégasi. Cette constellation appartient à une formation qui ressemble au chariot de la Grande Ourse, mais qui est plus grand et qui lui serait symétrique par rapport à l'étoile polaire. Nous reviendrons sur cette constellation dans un autre épisode et vous verrez qu'il est aussi facile de la repérer à partir de Cassiopée. La Grande Ourse comporte aussi 2 galaxies, M81 et M82, découvertes toutes les deux par l'Allemand Johann Bode en 1774. M81 est très proche de la Voie lactée, seulement à 12 millions d'années-lumière. Elle n'est pas observable à l'œil nu, mais elle peut être vue avec une bonne paire de jumelles. Dans un télescope de 114 mm, le noyau apparaît comme lumineux entouré d'un halo diffus. Si vous commencez à passer à un plus gros instrument de 350 mm par exemple, et si vous avez de bonnes conditions d'observation, vous pourrez déceler les bras spiraux de la galaxie. Et ça, c'est un spectacle absolument magnifique. Je vous laisse des infos complémentaires et des images sur notre page Facebook et sur le site radiodelasave.com où vous pourrez retrouver cette chronique en podcast.
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3: Hermès,
4: Lily,
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14: Bonjour, je m'appelle Céleste, j'ai 13 ans et aujourd'hui je vais vous présenter The Wonders of Nature, écrit par Ben Howard et illustré par Angela Reza et Daniel Long. En lisant ce livre, vous découvrirez la beauté et le mystère de la nature. Vous apprendrez beaucoup de choses sur les minéraux, des vies microscopiques, les plantes et les animaux sur la Terre sous un angle original, une photo en très gros plan. D'opale à l'iris ou de l'aigle au jaguar, cette magnifique collection nous emporte à travers le monde. Il faut aussi savoir que le livre est en anglais, mais ça n'enlève rien à son côté passionnant. J'ai beaucoup aimé les images et surtout en apprendre plus sur les habitants peu connus qui vivent sur notre planète. 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
2: Merci de rester avec nous à l'écoute de RFI, les midis à Paris, 10h en temps universel. Et le journal, c'est tout de suite avec vous, Simon Marseille, bonjour.
3: Bonjour Caroline et bonjour à tous. À la une de votre journal, donc la Coupe du Monde de football, ça casse pour l'Allemagne et les Pays-Bas, ça passe pour le Paraguay et le Maroc. Retour dans une poignée de secondes sur la qualification exceptionnelle des Lions de l'Atlas. Dans le reste de l'actualité, des réunions au contour encore flou prévues cette semaine entre l'Iran et les États-Unis. Et des délégations sont attendues au Qatar dès ce mardi. Près de 420 drones ukrainiens abattus dans le ciel russe la nuit dernière. La guerre en Ukraine qui embarrasse le président biélorusse Alexandre Loukachenko, pris en étau entre son allié Moscou et l'Occident. Enfin, reportage en fin de journal dans une chambre funéraire saturée en France, conséquence de la canicule meurtrière qui a étouffé le pays pendant 10 jours. Et d'abord le Maroc donc qui valide son ticket pour les huitièmes de finale de la Coupe du Monde de football. Les Lions de l'Atlas, vainqueurs des Pays-Bas à l'issue d'une séance de tirs au but irrespirable. Gwendolina Duval pour RFI, vous étiez dans les tribunes du stade de Monterrey dans le nord du Mexique.
4: Dès le début, les Marocains connaissent l'enjeu. Ils y croient dans un stade qui vibre majoritairement pour les Lions de l'Atlas.
5: Les Mexicains supportent les Marocains. C'est pour ça qu'on est frères.
6: On a confiance dans notre équipe. On a de bons joueurs. Le Maroc doit garder sa concentration.
4: Concentrés, les Marocains le sont. Dans une première mi-temps tendue, l'équipe tente des percées dans un jeu très fermé.
7: C'est stressant, mais on va gagner.
8: Inch'Allah, oui, j'espère, c'est intense.
9: On a eu quelques occasions, mais bon, c'est la Hollande. Hein. Ben, il faut juste marquer. Hein. Espérons qu'on va le faire.
4: Et ce sont les Pays-Bas qui ouvrent le score et mènent, jusqu'au soulagement des Marocains, l'égalisation au temps additionnel.
10: Bon, c'est un mélange de sentiments là, mais maintenant on va gagner, on est sûr.
4: Mais le suspense se prolonge jusqu'à la fin des tirs au but et met les nerfs des supporters à vif.
11: C'est de la folie, ces tirs au but, ils vont nous rendre fous.
4: Puis c'est l'explosion de joie.
10: Mais je suis dans les nuages, moi.
12: C'est vraiment extraordinaire.
10: C'est incroyable ce qu'on vit. Et on mérite cette victoire.
4: Une victoire que les supporters marocains promettent de fêter au Mexique. Gwendolina Duval, Monterrey, RFI.
3: Et le Maroc qui affrontera le Canada samedi prochain en huitième de finale. À retenir également la surprise, l'Allemagne sortie de la compétition par une équipe paraguayenne héroïque au tir au but également. La suite, c'est la Côte d'Ivoire de Yann Diomandé qui affronte la Norvège menée par Erling Haaland. Coup d'envoi 17h TU et puis notez cet autre rendez-vous 21h TU France-Suède. Les hostilités sur pause entre l'Iran et les États-Unis. Une réunion est prévue entre les deux parties ce mardi au Qatar, selon le président américain. Téhéran balaye l'idée de négociations directes et parle de rencontres techniques. Les émissaires américains Steve Witkoff et Jared Kushner seront autour de la table d'après la porte-parole de la Maison-Blanche. Je rappelle qu'en dépit du protocole d'accord signé il y a 2 semaines, les deux pays ont repris les attaques la semaine dernière. Les États-Unis bombardant Téhéran et l'Iran en ciblant ses voisins du Golfe. Plus de 1700 morts au Venezuela, bilan actualisé du double séisme qui a secoué le pays il y a 5 jours. Environ 50 000 personnes restent introuvables d'après les Nations Unies. L'armée américaine qui a déployé 130 marines a annoncé hier que le port de la Guayra, l'épicentre, pouvait désormais accueillir l'aide humanitaire. 419 drones ukrainiens abattus dans le ciel russe la nuit dernière. Ils ont notamment survolé la région de Moscou où un bébé de 6 mois a été tué selon les autorités locales. Le président ukrainien affirme que les attaques ont touché un centre de communication. Volodymyr Zelensky, qui par ailleurs multiplie les coups de menton en direction du président biélorusse, allié de Moscou. Position inconfortable qui pousse Alexandre Loukachenko à jouer un numéro d'équilibriste. L'objectif d'Daniel Valo, ne pas fâcher l'Occident tout en montrant patte blanche auprès de Moscou et de Pékin.
13: Ménager son allié russe sans s'impliquer outre mesure dans le conflit, Ren, c'est l'équation pour le moins délicate que doit résoudre le président biélorusse. Or, selon des informations du Wall Street Journal, la Russie accroît la pression sur la Biélorussie pour qu'elle s'engage davantage à ses côtés, sans aller jusqu'à déployer des troupes en Ukraine, mais en autorisant par exemple des attaques de drones russes depuis son territoire ou en menant des opérations hybrides. Parallèlement, Alexandre Loukachenko fait face à des pressions inédites de la part de l'Ukraine, Volodymyr Zelensky l'ayant menacé de représailles militaires pour le forcer à désactiver des antennes relais servant à l'armée russe. L'équation est d'autant plus compliquée à résoudre qu'un troisième élément est venu s'y ajouter, la position américaine qui a beaucoup évolué avec le retour de Donald Trump à la Maison-Blanche. Le président américain a en effet levé certaines sanctions sur la Biélorussie en échange de la libération de prisonniers politiques, un processus balbutiant de normalisation avec Washington, souhaité par Loukachenko pour ne pas rester dans une situation de dépendance totale vis-à-vis de Moscou.
3: Les précisions de Daniel Vallot. L'ONG Ensemble contre la peine de mort plante son drapeau à Paris ce mardi pour 3 jours. 9e congrès mondial contre la peine capitale sur fond de résurgence des exécutions dans plusieurs pays. 47 à travers le monde l'appliquent encore. Les États-Unis notamment, où le nombre d'exécutions a presque doublé l'an passé avec 47 exécutions enregistrées. Daniel Gwin, un Afro-Américain condamné à tort, a passé près de 30 ans dans le couloir de la mort en Pennsylvanie avant d'être libéré en 2024. Il a échappé à la peine capitale. Écoutez.
14: J'ai été pris pour cible à cause de ma couleur de peau. J'étais jeune, j'avais 24 ans, je ne connaissais pas la loi et ce système m'a écrasé. J'ai été condamné à mort et placé à l'isolement pendant 28 ans. Je n'ai reçu aucune indemnisation, aucune excuse, même pas un ticket de bus pour rentrer chez moi. Parce que les autorités, le gouvernement, ne veulent pas reconnaître qu'ils se sont trompés, ou même qu'ils ont fait ça intentionnellement. Car jusqu'à aujourd'hui, je ne sais même pas comment je suis devenu suspect dans cette affaire.
15: Qu'est-ce que vous voudriez dire à des gens qui soutiennent encore la peine de mort pour les convaincre ?
14: Je leur dirais que la peine de mort ne fonctionne pas. Elle n'a pas d'effet dissuasif sur la criminalité. Au contraire, il y a toujours des gens qui commettent des meurtres. Et il existe une manière plus humaine de punir quelqu'un pour un crime qu'il a commis.
3: Daniel Gwin, innocent, condamné, rescapé de la peine de mort. Témoignage recueilli par Justine Fontaine. Nous voulons que le monde voit l'Espagne comme un pays qui garantit les droits humains. Déclaration signée du Premier ministre Pedro Sanchez. Il annonce le chiffre d'1 million de demandes de régularisation déposées dans son pays par des étrangers en situation irrégulière. Ce mardi marque le dernier jour possible pour remplir son dossier dans le cadre d'un plan massif du gouvernement socialiste lancé mi-avril. En Europe, le thermomètre affiche ce mardi 35 degrés pour 95 millions de personnes. Pas en France, en revanche, où l'on respire enfin. Après 10 jours de chaleur écrasante, plus que 2 départements du sud du pays sont en vigilance orange canicule à 7 heures, le Var et les Alpes-Maritimes. Bilan provisoire, je dis bien provisoire, 1000 décès supplémentaires par rapport au mois précédent. Conséquence, toute la chaîne du funéraire est grippée en Ile-de-France. Les chambres froides de la région sont saturées. Oriane Gendreau, c'est le cas au funérarium international d'Orly, c'est dans le sud de Paris.
16: Le funérarium va bientôt fermer, mais le téléphone ne cesse de sonner. Florent Poupeville, un des employés, explique qu'ils sont constamment sollicités depuis vendredi.
17: Normalement, on tourne à une cinquantaine, soixantaine de défunts par mois. Là, c'est simple, depuis cette vague de chaleur, on a multiplié par 2. Parce que les autres funérariums sont pris, donc forcément, au fur et à mesure, ils vont de plus en plus loin jusqu'à trouver une place de libre.
16: La région d'Île-de-France est particulièrement touchée par ces décès. Ce week-end, le funérarium a refusé plus d'une centaine de corps.
17: Tout le monde refuse parce qu'on ne peut pas, d'un point de vue légal, et d'un point de vue décence vis-à-vis des familles, on ne peut plus les accepter.
15: Et ils viennent quoi, ces corps ?
17: Pour l'instant, ils sont dans l'attente, c'est ça le problème. Alors après, du coup, il existe des solutions un petit peu alternatives. Soit les hôpitaux, finalement, dépannent, les gardent plus longtemps que prévu. Il y a aussi également, après, une solution annexe qui se veut, c'est sur des tables réfrigérées. Mais ça reste de l'attente.
16: Pour soulager les funérariums, Pascal Caton, le président de la Fédération nationale du funéraire, se tourne, lui, du côté des crématoriums.
18: Commencer les crémations plus tôt que ce qu'on fait habituellement, ouvrir 6 jours sur 7. Qu'on puisse, toutes les semaines, avoir une vingtaine, une trentaine de crémations supplémentaires, afin d'éviter qu'il y ait trop de défunts qui reposent dans les chambres funéraires, qui nous empêcheraient de pouvoir en accueillir d'autres.
16: Faute de solution, une morgue temporaire pourrait être installée dans le marché international de Rungis.
3: Le reportage d'Oriane Gendreau du service France d'RFI. C'est la fin de ce journal. Le prochain rendez-vous d'information, c'est dans moins d'une heure. Tout de suite, vous avez rendez-vous avec Emmanuel Bastide pour 8 milliards de voisins. Bonjour Emmanuel.
19: Bonjour Simon. Prochain journal dans 50 minutes sur RFI. Chez 8 milliards de voisins, on va parler du chômage de longue durée en France et ailleurs.
1: 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L'entretien de midi sur Radio de la Save, c'est un circuit court de l'invité local à l'auditeur. Cet été, du côté de l'Office de tourisme des Hauts-Tolosans, on vous donne rendez-vous pour aller découvrir les œuvres de l'artiste toulousain Olivier Gineur. Ses œuvres sont comme des rêves où se convoquent bestiaires fantastiques, paysages oniriques, différents fragments d'un monde parallèle. Entre poésie et surréalisme, voici comment on pourrait aussi présenter les œuvres de l'artiste en question. Bonjour Olivier Gineur.
20: Bonjour.
1: Merci pour votre présence aujourd'hui. Bienvenue sur Radio de la Save. Pour toujours,
20: merci à vous.
1: Avec grand plaisir, pour toujours un petit peu raconter à nos amis auditeurs le travail artistique, on aime bien revenir sur le portrait d'artiste. Comment tout a commencé pour vous? Il paraît que ça a commencé au jeune âge, plus jeune, avec des pinceaux dans la main.
20: Oui, depuis petit, après la plus grosse trace de travaux que j'ai, c'était en CM2, où j'ai un classeur rempli de BD fait à l'époque. Quoi.
1: Donc vous avez toujours vécu avec un stylo, un pinceau dans la main, quelque chose comme ça.
20: Oui, ça a commencé petit, le dessin et l'écriture aussi, hein, les deux ont commencé petit. Après, il y a plus vers l'adolescence, où, comme je disais, j'étais plus dans la destruction que la création. Mm-hmm. Et c'est revenu vers 18, 19 ans, et là, ça n'a pas lâché. Quoi.
1: Et de suite, vous revenez avec cette essence même, toujours de faire sens dans vos œuvres, de toujours renvoyer à un questionnement. C'est aussi ça qui fait sens dans votre travail?
20: Oui, alors pas tout le temps, parce qu'il y a des fois, ça peut être juste un oiseau, mais derrière ça, il y a la liberté de l'oiseau posé sur sa branche. Et surtout, l'oiseau, dans mon style, après, j'ai un univers personnel. Donc, c'est des oiseaux, alors là, on pourrait qualifier ça d'illustration aquarellée. Mais voilà, dans un style original, avec un style bien à eux. Alors très souvent, par exemple, ils ont un Iroquois, quelque chose que j'aime beaucoup, c'est pour le côté rebelle. Il y a aussi le côté liberté, quoi. Liberté qui revient pas mal avec les oiseaux. Mais sinon, paysage ou scène onirique ou symbolique, avec dénonciation ou pas, ça peut être aussi juste une famille et un plan avec de la verdure, des fleurs. Donc ouais, j'essaie de faire pas mal de choses et plusieurs choses dans un style différent, enfin dans des styles différents.
1: Oui, parce que vous partez un petit peu sur les routes du street art. On parle de bande dessinée, on parle de peinture surréaliste. Voilà, vous aimez naviguer dans différents univers.
20: Ouais. C'est aussi comme les gags en fait. Hein. J'ai plus d'une cinquantaine de gags. Là, on est sur de l'humour. Alors, très souvent, c'est de l'absurde. Ça peut être aussi du trash. Hein, ça dépend. Donc ouais, depuis longtemps, il y a toujours eu plusieurs styles, des styles plus sanglants, plus gore, plus trash. Des BD, j'en ai faites qui sont vieilles, qui sont dans ce genre-là. D'autres plus mignonnes, plus poétiques, des contes pour enfants aussi. Et voilà, des gags.
1: Et justement, on reviendra à la fin de cet échange sur comment retrouver aussi ces visuels pour donner encore plus des images concrètes pour nos amis auditeurs. C'est toujours ça aussi, parce que forcément, il faut expliquer à nos amis auditeurs. Donc cette exposition, elle va démarrer au 1er juillet jusqu'au 30 juillet. Elle s'intitule l'Imaginarium. Ça vous ressemble bien, j'imagine, ce nom d'exposition?
20: Ça synthétise pas mal. Après, là, on sera sur le côté cool. Il ne pourra pas y avoir de trucs qui seront trash ou qui seront un peu plus subversifs, on va dire. Donc ça restera du family friendly, là, l'exposition qu'il y aura. Ouais.
1: Pour tout public, c'est ça que veut dire surtout. Justement, qu'est-ce qu'on pourra voir concrètement? Donc ces images avec ces aspects très clownesques, ou pas clownesques, mais en tout cas cartoonesques peut-être.
20: Oui, alors voilà, il y aura les oiseaux, il y en aura plusieurs, ça c'est sûr. Donc là, bon, bah, définir l'original, c'est un peu compliqué, mais bon, c'est ça. Bon, là, c'est des... Souvent, bah, comme je le disais, il peut y avoir un problème, mais fait exprès, en fait, de parallélisme. Un œil plus gros que l'autre. Et ça, c'est vraiment pour représenter, ben, c'est des fautes de parallélisme que nous avons tous, en fait. Hein. Y a rien qui est parfait, parfaitement parallèle dans le visage. Par exemple, là, on a un œil plus bas que l'autre, on a une oreille plus bas que l'autre. Et ça, sur pas mal de parties du corps, on peut retrouver ça. Donc ça, vraiment, j'aime beaucoup le mettre et le faire exprès, en fait, dans mes personnages. Donc là, mes oiseaux, souvent, il y aura ça, par exemple. Un œil plus gros que l'autre, une aile plus grosse que l'autre. Et après, voilà, il y a une coloration très... Ça pète, quoi. Ça, c'est, on me l'a souvent dit, pour de l'aquarelle, ça peut sembler étrange. Ça, c'est vraiment... J'ai eu pas mal de retours sur ça. Donc, nous, en fait, c'est très souvent, en fait, c'est passé plusieurs couches d'aquarelle. En fait, on en passe une, on attend que ça sèche, on en passe une deuxième, une troisième. Et après, ben, voilà, la couleur va plus taper sur le papier, ça, c'est sûr. Mm-hmm. Donc, oui, est-ce qu'on va retrouver les oiseaux, mais aussi, donc, décors et scènes dites oniriques, où là, ben, voilà, ça va être plusieurs personnages, des chimères, des animaux. Ça dépend, en fait, ça dépend complètement de l'œuvre. Et se passe une histoire et des histoires dans l'histoire à travers l'illustration. Mm-hmm.
0: Vous aimez utiliser, vous l'avez dit, l'aquarelle. Est-ce qu'il y a d'autres supports que vous aimez tester sur vos œuvres ou sur les murs aussi, parce que vous êtes street artiste, en tout cas.
20: Sur les murs, c'est acrylique. A priori, essentiellement, l'essentiel de ma production, c'est aquarelle. Aquarelle, donc c'est ce que j'utilise le plus, donc du coup aquarelliste, mais aussi acrylique avec parfois sur toile, mais c'est rare. J'ai eu ma période Posca par exemple, c'était des animaux sur fond de partition de musique, et il y avait mes animaux originaux, donc ma version du chat, un oiseau, l'éléphant, etc. Et ça, je les ai au Posca, donc acrylique. Après, sinon, sur les murs, c'est carrément là. En plus, ce qui est cool, c'est que c'est un mélange de médium et d'outils. Il y a l'aérosol acrylique, le pinceau avec la peinture acrylique et le marqueur acrylique. Donc là, ça permet de s'amuser de trois façons différentes, quoi.
0: En effet, de tester plusieurs supports techniques et de vous amuser, j'imagine, beaucoup aussi avec ces aspects-là. On va faire un petit focus sur, il n'y a pas si longtemps, vous êtes passé par le musée des abattoirs.
20: Ouais.
0: Racontez-nous un petit peu cette expérience.
20: Donc, c'était avec l'association BIART, en fait. On a pu exposer sur le thème de l'identité. Donc, exposition aux abattoirs. Ouais, c'était super bien passé. On a eu énormément de monde. On a eu le vernissage qui s'est fait pendant la nuit des musées, la nuit au musée. Du coup, il y avait aussi performance de Castelbajac. Notre expo a carrément bénéficié de l'aura autour de son exposition à lui. Donc, on a eu énormément de visites, des propositions. Donc, c'était cool. Hein, ouais.
0: Donc, exposition qu'on peut maintenant que retrouver sur peut-être des éléments, peut-être Facebook. Je sais que vous avez une page Facebook et également carnet en ligne, le carnet où on peut retrouver vos œuvres. Cette exposition, justement, Identité, on peut la retrouver par quel biais?
20: Oui, ben là, donc, du coup, on ne peut plus la voir. Sinon, après, oui, alors il me semble qu'ils vont le mettre sur leur site à eux, l'asso BIART. Mais après, moi, sur le mien, on peut voir l'œuvre que j'ai exposée aux abattoirs, on pourra la vidéo que j'ai faite spécialement pour cette exposition. Il y a tout sur mon site, il y a tous mes travaux, de toute façon, qui sont sur mon site.
0: Voilà, le portfolio, je cherchais mon mot tout à l'heure, il est revenu après. Donc oui, justement, il y a cet élément très important, c'est www.inkblaud.net pour retrouver, puis bien sûr sur Facebook également, pareil, inkblaud.net, inkblaud.net, pour éventuellement l'épeler comme il se doit. Là, vous êtes sur la période de l'été, là, jusqu'au fin du mois de juillet, on peut aller voir votre exposition, l'Imaginarium, avec vous, Olivier Gineur. C'est à l'Office de tourisme des Hauts-Tolosans, on le rappel pour nos amis auditeurs, à la salle Aléard, avec ses belles pierres apparentes, le style toulousain. Et justement, pour donner encore plus envie à nos amis auditeurs de partir à votre rencontre, qu'est-ce qu'on dit de vos œuvres quand quelqu'un l'observe et les échanges qu'on vous transmet, ce qu'on vous dit?
20: Ah, mais j'ai eu beaucoup de jolis compliments, mais ce qui ressort souvent, c'est l'originalité. C'est, il y a un truc qui ressort qu'on ne voit pas chez les autres. Après, on m'a aussi sorti des noms, et ça, c'est ça qui était cool. Et là, ça fait un petit moment, mais on m'a sorti plein de noms différents. Donc je la vois, ça c'est chouette parce que on me sort pas toujours la même personne, même des gens que je connais pas. Là on parle par exemple dans l'univers de la BD, on m'a déjà sorti 2-3 noms, je connaissais même pas les gens quoi. Donc voilà, je suis pas si original que ça. Mais voilà, quand même souvent on me sort ça l'univers, et c'est ce que j'essaye d'avoir depuis petit, un univers à soi, comme l'univers des Simpsons existe, comme l'univers de Spirou existe. Enfin, voilà, c'est avoir une espèce de patte. On pourrait plus dire que fils spirituel de la BD franco-belge. Mm-hmm. Mais j'essaie aussi de rajouter pas mal de détails, très souvent plein de petits détails partout. Donc c'est pas la ligne claire. Faut pas imaginer en termes techniques ligne claire. J'ai pu en faire, je pense. Il y a plus de détails. Je peux faire des hachures aussi sur les illustrations, parce que j'aime beaucoup les illustrations du 19e siècle. Avec les hachures, ça j'aime beaucoup, ça me plaît. Donc des fois je peux essayer de faire dans ce genre-là, mais dans mon style. Mais sinon voilà, c'est souvent des aquarelles qui sont impactantes au niveau de la couleur, et puis un style voilà qui peut être atypique. Donc
0: voilà ce qu'on
20: veut. Un autre cycle, ouais, je serai en permanence le samedi 4.
0: Oui.
20: Samedi 4 juillet, je serai en permanence de 10h à midi.
0: La matinée rencontre, exactement.
20: Ouais.
0: C'est le moment aussi où chaque artiste a l'occasion d'échanger avec les visiteurs, visiteuses pour parler du travail, parler de vos engagements. Et c'est toujours bien de le préciser, c'est le jour du marché. Donc en même temps, on en profite pour aller pousser la porte de l'espace Aléar à l'office de tourisme de Grenade.
20: Yep.
0: Et surtout, rappelez aussi, mais qu'est-ce qui vous anime, vous, dans la vie, profondément? Parce que justement, dans vos œuvres, on ressent des choses, mais qu'est-ce qui vous anime?
20: Alors, pas ce qui m'anime, mais ce qui me touche, mais ce qui touche aussi beaucoup de gens, c'est les injustices. Et ça, c'est réel, c'est depuis petit. Et plus on grandit, plus j'en vois, plus on en constate. Et c'est quelque chose qui me perturbe beaucoup. Et c'est, par exemple, là, souvent en BD, un thème qui va revenir souvent, c'est voilà, parler des exclus, des oubliés, des marginaux, des handicapés. C'est des choses qui reviennent beaucoup, quoi. Mm-hmm. Parce que, constate beaucoup d'injustice, nous constatons. Et ça, c'est vrai, c'est quelque chose qui m'impacte. Il y a aussi un côté rebelle qui est réel chez moi. Depuis petit révolté, l'autorité, un gros problème avec l'autorité aussi, qui est souvent mal amené. Quoi. Donc, c'est compliqué, mais ça m'impacte. Et c'est le cas de pas mal de travaux récents, là, au niveau de peinture, hein, où c'est sur ça, quoi, le thème de la politique, la religion, les emprises, hein, c'est quelque chose que j'aime pas trop.
0: Et que vous retranscrivez sur vos toiles, vos murs, sur les murs de la ville de Toulouse, qu'on peut retrouver aussi de temps en temps, ou dans d'autres lieux publics. On peut parfois croiser votre travail également. Mais on a la possibilité de le découvrir à Grenade là prochainement. Ouais. Profitez-en, amis auditeurs. Je rappelle juste, pour retrouver votre travail, ce qui peut être chouette aussi d'aller pousser un peu plus loin, c'est sur, donc, je l'ai dit tout à l'heure, sur Facebook, inkblaud.net, et le portfolio également, inkblaud.net. Et si jamais, amis auditeurs, vous nous contactez, on vous redonnera toutes les modalités très pratiques pour revenir sur l'essence même de cette interview avec l'artiste qui était au bout du fil, Olivier Gineur. On vous remercie pour ces quelques minutes. On vous souhaite une belle route.
20: Merci beaucoup, merci à vous. Puis belle journée, belle continuation à vous aussi.

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1: Le comité des fêtes de l'île Jourdain organise ses bals d'été sur l'esplanade des Pyrénées de 21h30 à 23h30. Au programme de ce mois de juillet, mercredi 1er, Hugues Lamagat, mercredi 8, Jean-Pierre Laurence, mercredi 15, Belle Cadence, et mercredi 22 juillet, Jean-Pierre Laurence. Retrouvez toutes les informations sur le site internet du comité des fêtes de l'île Jourdain et également au 05 62 07 21 96 05 62 07 21 96. Le comité des fêtes de Saint-Paul-sur-Save organise la fête foraine du vendredi 3 juillet au dimanche 5 juillet. Au programme du vendredi 3, 18h messe, 19h ouverture de la fête foraine, 20h danse polynésienne avec Manava, 22h soirée rhythm and groove avec The Fox, samedi 4, 22h groupe Jamgat, 22h30 retraite au flambeau suivie d'un feu d'artifice, et le dimanche 5 juillet, 14h tournoi de pétanque, 18h dépôt de gerbes suivi d'un apéritif offert par la mairie et du concert de Los Tres Amigos, buvette et restauration sur place ainsi que stand tatou. C'est la fête foraine à Saint-Paul-sur-Save du vendredi 3 au dimanche 5 juillet. L'association Couleur Danse y Flamenco organise son gala de fin d'année le samedi 4 juillet à la salle Gérard Philippe de Fronton. Le spectacle débutera à 20h30, ouverture des portes à 19h15. Le tarif est fixé à 10€ et c'est gratuit pour les moins de 10 ans. Buvette et restauration rapide sur place. Renseignements et réservations au 06 34 87 17 46, 06 34 87 17 46 ou bien par mail à cdyflamenco@gmail.com. Gala de fin d'année de l'association Couleur Danse y Flamenco le samedi 4 juillet 20h30 à la salle Gérard Philippe de Fronton. 10e édition de Partir en Livre à la médiathèque de Lévignac le mercredi 8 juillet de 10h à 20h. Au programme Sous les tilleuls, braderie de livres, CD, DVD, magazine, jeux, contes et kamishibai sous chapiteau, stand de maquillage et de maquettes, jeux géants et buvettes champêtres. Également de 10h à midi et de 14h à 17h, atelier dessin manga et atelier origami. À 17h, spectacle musical Le Voyage de Léa, la goutte d'eau pour les 3-6 ans. 18h, initiation aux danses occitanes et 19h, apéritif festif en musique. Retrouvez toutes les informations au 05 34 52 08 57. 05 34 52 08 57. C'est la 10e édition de Partir en Livre à la médiathèque de Lévignac le mercredi 8 juillet de 10h à 20h.
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2: Le musée Toulouse-Lautrec à Albi est un des musées les plus emblématiques du Tarn. Il abrite la plus grande collection publique au monde consacrée à Henri Toulouse-Lautrec, un artiste majeur de la seconde moitié du 19e siècle, issu d'une famille aristocratique et dont la maladie des os de verre a fortement influencé son œuvre multiple. Fanny Girard est directrice et conservatrice du musée.
3: De Toulouse-Lautrec, on a plus de 200 peintures, près de 600 dessins, près de 200 lithographies, le fond complet des 31 affiches de Toulouse-Lautrec, donc vraiment un fond extrêmement important qui a en plus la particularité et pour nous la grande richesse de pouvoir retracer toute la carrière de l'artiste. C'est-à-dire qu'on va vraiment de ses premiers dessins réalisés à 9-10 ans, ses premières peintures à l'huile vers 14 ans, jusqu'à la dernière peinture qu'il peint peu de temps avant sa mort en 1901. Et dans cette production très dense et multiple, notre collection du musée Toulouse-Lautrec va permettre vraiment d'aborder toutes les thématiques et tous ces sujets qui l'ont passionné au cours de sa carrière. Donc on va aller dans les cafés-concerts et les cabarets, vers les maisons closes, vers le théâtre, vers le dessin de presse. Donc ça va permettre vraiment d'avoir un grand panorama de sa production grâce à notre collection.
2: Pauline Coucoureux est adjointe du service des publics et nous guide dans le musée Toulouse-Lautrec.
4: Ce qui me touche beaucoup, c'est l'intention et l'importance qu'il accorde aux émotions des autres et aux attitudes qu'il va faire ressortir des personnes qu'il va rencontrer, qu'il va croquer. Et je trouve que c'est ça qui est particulièrement passionnant.
2: Au musée Toulouse-Lautrec, il n'y a pas que des expositions. Le palais de la Berbie accueille aussi des cours de yoga pour vivre l'étoile autrement ou encore des ateliers pour enfants. Julie anime l'atelier Chahut Couleur.
5: Cet atelier, il s'appelle le Chahut Couleur et il a lieu toute l'année de 10h à 11h30 le mercredi matin. Et le principe, c'est de produire plein d'œuvres à partir des collections du musée. Donc, on s'appuie sur Toulouse-Lautrec, mais pas que. Également, cette année, par exemple, on travaille sur le palais de la Berbie. Et puis aussi toutes les collections aussi anciennes et aussi d'art moderne. Et on va faire plein de techniques différentes. Les enfants, ils connaissent plein de choses.
2: Ce numéro de 180 secondes a été réalisé par CFM Cordes pour l'Assemblée régionale des radios associatives dans le cadre d'un partenariat avec la région Occitanie, Pyrénées, Méditerranée.
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4: Bonjour et bienvenue sur Radio de la Save. Je m'appelle Katia. Aujourd'hui, nous vous parlons d'une talentueuse gymnaste qui marque l'histoire avec son incroyable parcours. Du haut de ses 28 ans, elle est la gymnaste la plus titrée au monde. Nous en saurons plus avec notre spécialiste du jour, Clara Tardy. Bonjour.
1: Bonjour Katia. Effectivement, aujourd'hui, nous allons parler de cette gymnaste du nom de Simone Biles.
4: Nous la connaissons en tant que gymnaste, mais qui est-elle vraiment ?
1: Simone Biles est une gymnaste américaine née en 1997 aux États-Unis. Elle est considérée comme la meilleure gymnaste du monde. Elle a gagné plus de 30 médailles internationales et 7 médailles olympiques. Elle réalise des mouvements que presque personne ne peut reproduire.
4: 30 médailles et j'ai entendu dire que son enfance n'était pas facile. Comment a-t-elle commencé la gymnastique ?
1: Oui, elle a grandi dans une famille difficile et a été adoptée par son grand-père, qui l'a beaucoup soutenue. Elle a commencé à s'entraîner sérieusement à l'âge de 6 ans et son talent a été évident très vite.
4: Et ensuite, comment sa carrière a-t-elle décollé ?
1: Très rapidement. En 2013, elle a remporté 4 médailles d'or aux championnats du monde, puis aux JO de Rio en 2016, elle a gagné 4 médailles d'or et une de bronze, dont le concours général individuel.
4: Incroyable, mais qu'est-ce qui la rend différente des autres gymnastes ?
1: Elle réalise des sauts très compliqués avec précision et surtout, elle a un courage mental énorme. Elle a décidé de se retirer de certaines épreuves pour protéger sa santé mentale aux JO de Tokyo de 2020, ce qui a inspiré beaucoup de jeunes.
4: C'est très inspirant et quel message peut-on retenir de Simone Biles pour les jeunes ?
1: Que la persévérance et le travail dur sont essentiels pour pouvoir réussir.
4: Si tu devais résumer Simone Biles en une seule phrase pour nos auditeurs, que dirais-tu ?
1: Simone Biles est une athlète incroyable qui inspire les personnes par son courage et montre que le travail et la santé mentale sont tout aussi importants que le talent.
4: Merci beaucoup Clara, c'était super intéressant. Merci à nos auditeurs de nous avoir écoutés et à bientôt sur Radio de la Save.

bienvenue dans la Minute Peps de Cindy. Chers auditeurs, je dispose d'une minute pour illuminer votre journée. Défi relevé, c'est parti. Si vous vous sentez parfois submergé par les pensées négatives, rassurez-vous, il est possible d'y remédier. La vie, je le crois, doit être perçue comme une grande aventure et pour en tirer le meilleur, il nous revient de cultiver activement l'optimisme. Aussi, voici pour vous deux conseils redoutablement efficaces pour développer une attitude positive. Conseil numéro 1. Chaque matin, prenez l'habitude de vous regarder dans le miroir et de vous sourire. Même si cela semble forcé, maintenez-le quelques secondes durant. Ce geste simple active les muscles faciaux qui envoient des signaux au cerveau pour libérer des endorphines, dites hormones du bonheur. Cet exercice vous aidera à commencer la journée avec entrain. Conseil numéro 2. Chaque soir, avant de vous coucher, pensez à trois choses pour lesquelles vous êtes reconnaissant et tout en y pensant, souriez. Cela renforcera votre sentiment de satisfaction et de bonheur, tout en conditionnant votre esprit à focaliser son attention sur les aspects positifs de la vie. Vous voilà, je l'espère, motivé pour introduire au cœur de vos journées de petits rituels capables de faire vos yeux briller. Belle journée à tous, pleine de peps et d'entrain.

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1: Bonjour. Aujourd'hui, avec ce livre que je vous présente, je vous amène dans les étoiles. On va aller dans d'autres galaxies, on va aller visiter d'autres... Parce que les amis, ne croyez pas qu'on est les seuls quand même. Donc, on est beaucoup plus nombreux. Donc, c'est le livre Le Don des étoiles, le guide des mondes extraterrestres de Elena Dahan. Elena Dahan, c'est un personnage, c'est une personne qui est française, qui vit aujourd'hui à l'étranger. Par contre, elle est, depuis sa jeune enfance, elle est chamane, médium. Et elle a été aussi archéologue, elle a beaucoup travaillé en Égypte. Et c'est quelqu'un qui est en contact avec d'autres galaxies, d'autres personnes qui vivent dans d'autres galaxies, ce qu'on appelle vulgairement les extraterrestres. Et il se trouve qu'il y en a beaucoup, beaucoup des extraterrestres, contrairement à ce qu'on peut imaginer. On a souvent entendu parler des petits gris qui sont méchants. Vous avez certainement aussi entendu parler de la zone 51.

hein, aux États-Unis. Donc, tout ça, c'est un rapport. Alors, si vous êtes curieux de ce qui se passe là-haut, c'est extrêmement intéressant de lire son livre parce que déjà, elle raconte son histoire en lien avec les extraterrestres. Et elle nous répertorie tout ce qu'il y a là-haut, les gentils et les méchants. On apprend qu'il y a aussi maintenant une fédération galactique qui nous protège. Donc, voilà, par contre... on l'envoie de temps en temps, mais ils ne vont jamais arriver comme ça, parce que tout simplement, ben, c'est un peu à nous à faire le job aussi. Quoi. Voilà. Donc il y a beaucoup de choses qui se passent là-haut. C'est intéressant. Si vous êtes curieux, franchement, d'aller voir ailleurs, comme on peut dire, dans les étoiles, levez votre nez dans les étoiles. Il faut savoir que quand on voit le ciel, eh ben, c'est juste une apparence, parce qu'il se passe plein de choses là-haut. Et c'est très enrichissant. Et... souvent, comme on peut l'imaginer, les gentils ne sont pas souvent les plus beaux. Et là, vous pouvez avoir des surprises. Mais en même temps, c'est des gens qui sont là pour nous aider. Donc moi, j'ai trouvé ça très sympa. Il y a des beaux dessins dans ce livre aussi, parce que voilà, elle a fait aussi les beaux-arts. Donc elle s'est très bien dessinée. On trouve des gens vraiment sympas. Vraiment sympa. Alors, vous allez découvrir aussi Orion, tout ce qui est là-haut, hein, tout ce qui se passe là-haut. Enfin, tout ce qui se passe. Toutes les références qu'on a, nous, sur Terre, elle en fait référence. Il y a des cartes et machin. Donc, si vous êtes un petit peu curieux et que vous avez envie d'autre chose, d'évasion, eh ben, je vous invite avec Le Don des étoiles, le guide des mondes extraterrestres de Helena Dahan.

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1: Le comité des fêtes de l'île Jourdain organise ses bals d'été sur l'esplanade des Pyrénées de 21h30 à 23h30. Au programme de ce mois de juillet, mercredi 1er, Hugues Lamagatte, mercredi 8, Jean-Pierre Laurence, mercredi 15, Belle Cadence, et mercredi 22 juillet, Jean-Pierre Laurence. Retrouvez toutes les informations sur le site internet du comité des fêtes de l'île Jourdain et également au 05 62 07 21 96 05 62 07 21 96. Le comité des fêtes de Saint-Paul-sur-Save organise la fête foraine du vendredi 3 juillet au dimanche 5 juillet. Au programme du vendredi 3, 18h messe, 19h ouverture de la fête foraine, 20h danse polynésienne avec Manava, 22h soirée rhythm and groove avec The Fox, samedi 4, 22h groupe Jamgat, 22h30 retraite au flambeau suivie d'un feu d'artifice, et le dimanche 5 juillet, 14h tournoi de pétanque, 18h dépôt de gerbes suivi d'un apéritif offert par la mairie et du concert de Los Tres Amigos, buvette et restauration sur place ainsi que stand de tatou. C'est la fête foraine à Saint-Paul-sur-Save du vendredi 3 au dimanche 5 juillet. L'association Couleur Danse y Flamenco organise son gala de fin d'année le samedi 4 juillet à la salle Gérard Philippe de Fronton. Le spectacle débutera à 20h30, ouverture des portes à 19h15. Le tarif est fixé à 10€ et c'est gratuit pour les moins de 10 ans. Buvette et restauration rapide sur place. Renseignements et réservations au 06 34 87 17 46. 06 34 87 17 46 ou bien par mail à cdyflamenco@gmail.com. Gala de fin d'année de l'association Couleur Danse y Flamenco le samedi 4 juillet 20h30 à la salle Gérard Philippe de Fronton. 10e édition de Partir en livre à la médiathèque de Lévignac le mercredi 8 juillet de 10h à 20h. Au programme Sous les tilleuls, braderie de livres, CD, DVD, magazine, jeux, contes et kamishibai sous chapiteau, stand de maquillage et de maquettes, jeux géants et buvettes champêtres. Également de 10h à midi et de 14h à 17h, atelier dessin manga et atelier origami. À 17h, spectacle musical Le Voyage de Léa, la goutte d'eau pour les 3-6 ans. 18h, initiation aux danses occitanes et 19h, apéritif festif en musique. Retrouvez toutes les informations au 05 34 52 08 57. 05 34 52 08 57. C'est la 10e édition de Partir en livre à la médiathèque de Lévignac le mercredi 8 juillet de 10h à 20h.
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1: Bonjour, bonjour, soyez les bienvenus dans votre émission qui parle musique sur Radio de la Save. Moi c'est Tessa et je suis ravie de vous retrouver avec une heure de bonnes chansons rien que pour vous. Au programme, vos rubriques préférées, éphémérides, reprises, coups de cœur ou encore histoire de chansons. Une chose est sûre, la musique est bonne sur Radio de la Save et on commence comme toujours avec notre nouveauté. C'est l'un des morceaux que j'écoute en boucle depuis vendredi, le tout nouveau Benson Boone. Ça s'appelle The Time of My Life, c'est une super chanson pop-rock dans laquelle son émotion et sa puissance vocale sont mises en avant. Franchement, un retour réussi pour le chanteur anglais, avec ce titre qui nous parle de vivre des moments de vie incroyables, mais de aussi ressentir le manque d'un amour passé. Voici notre nouveauté du jour sur Radio de la Save, Benson Boone, tout en intensité avec The Time of My Life.

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1: Allez, dans votre émission qui parle musique, direction maintenant notre éphéméride musicale. Deux anniversaires d'albums aujourd'hui dans notre flashback. Le premier, c'est True Blue, le troisième album de Madonna.

Cet album contient ce tube de l'été, La Isla Bonita. C'est sorti le 30 juin 1986. Il fête donc aujourd'hui ses 40 ans, tout pile. Pour l'occasion, La Isla Bonita est en préparation dans votre émission Le Studio. Mais avant, on souhaite un joyeux anniversaire à un autre album. C'est l'excellent The Game de Queen. 46 ans aujourd'hui, puisqu'il est sorti le 30 juin 1980. C'est un disque sur lequel on retrouve des chansons qui n'ont pas pris une ride, comme l'incroyable Another One Bites the Dust, par exemple, que l'on pouvait retrouver sur la face A. Et sans plus attendre, je vous raconte son histoire dans la rubrique Derrière le son et on l'écoute juste après sur Radio de la Save. Derrière le son, il y a toujours une histoire. Et le son qui nous intéresse aujourd'hui est une ligne de basse qui a marqué les esprits au début des années 80. C'est signé John Deacon. Je parle de Another One Bites the Dust. Let's go!

Fin des années 70, John Deacon, le bassiste de Queen, traîne à New York dans les studios où enregistre le groupe Chic. Il observe attentivement le jeu de basse de Bernard Edwards et il y a notamment une chanson qui l'inspire beaucoup, c'est celle-là.

John décide alors de s'inspirer de cette atmosphère pour créer un riff disco-funk. L'inspiration est telle qu'il compose une chanson entière. Il joue de la basse bien sûr, mais aussi de la guitare rythmique, des percussions et du piano. En tout cas, une chose est sûre, il n'y a pas de solo de guitare et pas de synthé. Une fois la chanson composée, John la propose à Queen et bien évidemment, Freddy, Roger et Brian sont très étonnés. Ils comprennent pas trop pourquoi il propose un titre funky limite disco. C'est un peu hors sujet avec le répertoire de Queen. Mais finalement, après réflexion, ils trouvent beaucoup de qualité à ce morceau. Chacun se l'approprie et la décision est prise. Il sera sur le prochain album. Another One Bites the Dust fait donc partie du 8e album de Queen, The Game, qui est sorti en 1980.

À la sortie de l'album, il n'est pas en projet de le sortir en single officiel, enfin du moins, pas avant que Michael Jackson ne donne son avis. Il faut savoir une chose, c'est que Michael était très fan de Queen. D'ailleurs, petite parenthèse, on a failli avoir plusieurs duos entre Freddie Mercury et Michael Jackson. Ils ont enregistré ensemble 3 chansons, mais c'est tombé à l'eau parce que Freddie ne supportait pas le lama que le roi de la pop emmenait en studio pendant l'enregistrement. Oui, c'est une vraie histoire. D'ailleurs, voici un extrait de l'une des chansons qu'ils avaient commencé à enregistrer. C'est State of Shock et c'est plutôt très très cool.

Vu que ça n'a pas marché entre les deux, ce morceau a été réenregistré par les Jackson 5 en collaboration avec Mick Jagger. C'est sorti en 84. Bon, ça aurait pu être mieux, mais c'est quand même pas mal. Bref, revenons à notre chanson. Un jour, Michael Jackson va voir Queen en concert à Los Angeles et il a le coup de cœur pour Another One Bite the Dust. Il leur dit qu'il faut absolument sortir la chanson en single parce que bah ça va tout casser. Le groupe décide alors de le proposer comme quatrième single de l'album et on peut dire que Michael a eu du pif puisque le morceau est devenu l'un des plus gros tubes de Queen avec 7 millions de copies vendues. Another one bites the dust. Another one bites the dust. Ow! Another one bites the dust. Hey, hey. Another one bites the dust. Ça a tellement bien marché que Sylvester Stallone a demandé à ce que ce soit la chanson de Rocky 3. Malheureusement, Queen ne lui a pas cédé les droits. Bon, Eye of the Tiger, c'est pas mal aussi. Mais ça, on aura l'occasion d'en reparler dans un autre épisode. Comme quoi, un riff de basse signé John Deacon, un conseil de Michael Jackson, et hop, le tour est joué. De quoi faire mordre la poussière à toute la concurrence.

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1: Allez, dans votre émission qui vous dit tout sur la musique d'hier et d'aujourd'hui, il est maintenant l'heure de l'original et la reprise. L'original aujourd'hui, c'est ça. Demons d'Imagine Dragons, c'est sorti en 2013 sur l'album Night Visions et c'est clairement l'un des morceaux qui a fait exploser le groupe à l'échelle mondiale. À ce moment-là, Imagine Dragons est en train d'installer sa patte, c'est-à-dire un mélange de pop, de rock alternatif et de production très calibrée pour les radios. Et Demons, c'est l'exemple parfait. On a un morceau introspectif, mais sur une prod pop-rock moderne et percutante. Ici, le chanteur Dan Reynolds parle de ses failles, de ses doutes et de cette partie de soi sombre qu'on n'assume pas toujours et qu'on essaie de cacher aux autres. Musicalement, on a une prod assez percutante, mais qui garde l'émotion du texte. On a une base rythmique assez marquée, des couches de synthé et surtout une atmosphère un petit peu lourde, mais qui garde aussi ce côté pop qui fait que c'est efficace. Je trouve en fait l'équilibre de ce morceau vraiment parfait et c'est sans doute pour ça que ça a été un énorme succès mondial. Ce contraste entre un sujet intime et universel et une production qui est très formatée radio, mais qui arrive quand même à garder une sorte d'émotion brute. Bref, un superbe mélange de pop et de rock finalement. Allez, on parle reprise d'ici quelques minutes sur Radio de la Save, donc restez bien branchés. Mais avant, on se plonge dans la version originale des Imagine Dragons dans votre émission Le Studio. Voici Demons.

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1: Vous l'aurez compris, au programme aujourd'hui, on revisite Demons d'Imagine Dragons. Et pour ça, on a besoin d'un artiste de pop folk anglais qui s'appelle Alex Hervé Phillips. Je vous le disais tout à l'heure, cette chanson, elle a un contraste hyper intéressant entre texte très intime et production pop rock hyper efficace. Et forcément, quand un artiste prend le côté intime, brut et universel et pousse aussi l'arrangement musical et l'interprétation dans ce sens-là, bah c'est juste magnifique. C'est ce que fait Alex Hervé Phillips. Il propose ici une vraie relecture avec une instru beaucoup plus sobre, piano, guitare, et surtout une interprétation qui est très intense et écorchée, je dirais. Et ça, bah, ça met en avant le texte et le fait de cacher ses démons au monde extérieur. En plus de ça, son grain de voix est superbe et franchement, bah, ça m'a complètement fait redécouvrir ce titre des Imagine Dragons. Bref, j'ai adoré et je vais aller très vite écouter les autres reprises qu'il a pu sortir. Allez, je vous laisse écouter ça sans plus attendre sur Radio de la Save en espérant que ça va vous plaire. Voici Alex Hervé Phillips avec Demons.

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1: Hier, dans mon coup de cœur, je vous parlais d'Oasis. Et bien aujourd'hui, j'ai envie de vous parler de Noel Gallagher avec une chanson qui s'appelle « If I Had a Gun ». Quand Oasis se sépare en 2009, Noel Gallagher, il se retrouve à tourner une énorme page de l'histoire du rock anglais. C'est vrai que ça a duré 15 ans, il y a eu des énormes succès et aussi beaucoup de frictions avec son frère Liam Gallagher. Et du coup, il se retrouve un petit peu tout seul face à ce qu'il sait faire de mieux, c'est-à-dire écrire des chansons. Et « If I Had a Gun », ça arrive pile à ce moment-là. Ça sort en 2011 sous le nom de groupe High Flying Birds. Et ce qui est intéressant ici, c'est que Noel Gallagher ne cherche pas à recréer Oasis. Là où le groupe était frontal, électrique, explosif même, ce nouveau projet, lui, il est beaucoup plus posé, presque aérien même. If I Had a Gun, c'est une chanson qui est très lumineuse et romantique. Il développe une idée assez simple, celle de l'amour idéal, presque irréel, où tout pourrait s'arranger d'un seul geste avec l'arme de l'amour. Musicalement, on a quelque chose de très pop rock avec une montée progressive, un refrain hyper efficace, c'est émouvant, c'est lumineux et surtout on retrouve toujours ce talent pour écrire des mélodies qui sont juste incroyables. Voici donc mon coup de cœur du jour sur Radio de la Save, c'est Noel Gallagher avec If I Had a Gun.

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1: Allez, votre émission Le Studio, c'est déjà fini pour aujourd'hui. Je vous dis à très vite sur Radio de la Save pour parler musique. D'ici là, prenez soin de vous et surtout n'oubliez pas, la musique guérit tous les maux.

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2: Bonjour à toutes et à tous, soyez les bienvenus dans cette nouvelle édition du journal En français facile. Nous sommes le mardi 30 juin. Le mondial de football. Nous sommes dans un instant à Dallas où l'ambiance monte juste avant le début du match entre la Côte d'Ivoire et la Norvège. Au Ghana, le bilan des inondations s'alourdit à 12 morts. Dans ce journal aussi, une décision prise il y a quelques heures par la Cour suprême américaine. Le président Donald Trump ne peut pas supprimer le droit du sol. Comprendre que le droit du sol permet à un enfant né aux États-Unis de devenir automatiquement américain. Explication dans un instant. Dans ce journal aussi, une dispute à l'Assemblée nationale française au sujet de la canicule. Voilà pour les titres. Soyez les bienvenus. Le mondial de foot, pour ouvrir ce journal. Depuis hier, les choses sérieuses ont commencé à la Coupe du Monde, dans le sens où chaque équipe peut être définitivement éliminée. Il n'y a plus de droit à l'erreur. On parle de match couperet. Si l'équipe perd, elle sort de la compétition, ce qui n'était pas le cas en phase de poule lors des précédents matchs. C'est dire l'importance des prochaines rencontres. Dans moins d'une heure, dans un grand stade de Dallas, la Côte d'Ivoire jouera contre la Norvège. À Dallas pour RFI, Eric Mamrut, bonjour.
5: Bonjour Adrien, bonjour.
2: Les Ivoiriens vont tenter dans moins d'une heure d'entrer un peu plus dans l'histoire du football.
5: Oui, les éléphants qui se retrouvent pour la première fois au deuxième tour d'une Coupe du Monde, ils y sont parvenus à leur quatrième participation, une qualification historique obtenue grâce à un excellent parcours en phase de poule, deux victoires décrochées face à la coriace équipe d'Équateur, puis face à Curaçao, les éléphants qui dans l'intervalle s'étaient inclinés sur le fil de justesse face à l'Allemagne, ils ont terminé deuxième de leur groupe et les voilà donc en 16e de finale avec l'envie d'aller encore plus loin et de briser d'autres barrières, d'autres records. Pour cela, les hommes d'Emer Sfaé devront battre une très solide équipe de Norvège de retour en Coupe du Monde 28 ans après sa dernière participation. En 1998, elle avait atteint les huitièmes de finale de la Coupe du Monde en France. La Norvège, emmenée par sa star, Erling Haaland, le redoutable attaquant de Manchester City, qui affole les défenses. Il a déjà marqué 4 buts dans cette Coupe du Monde, 2 face au Sénégal, que l'équipe nordique a dominé 3-2 la semaine dernière. Haaland également double buteur face à l'Irak. Opposition compliquée donc pour les Ivoiriens dans un match qui s'annonce spectaculaire, indécis, équilibré. Un match qui va se dérouler sous le toit de l'immense stade de Dallas qui peut contenir 70 000 personnes. Il fait en effet très chaud dehors. La partie va donc se disputer dans une atmosphère climatisée. C'est cela aussi, Adrien, la Coupe du Monde à l'américaine.
2: Merci Eric. Eric Mamrut avec l'aide de Julien Boileau pour la mise en onde. Côte d'Ivoire-Norvège, un match à vivre en intégralité sur nos antennes africaines dans moins d'une heure. Un peu plus tard, notre regard sera porté sur un autre match, celui qui opposera la France à la Suède. C'est à 21h, temps universel.
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2: Accra, gravement inondé. Le bilan des inondations qui ont touché la capitale ghanéenne en ce début de semaine s'élève désormais à 12 morts. C'est ce que viennent d'annoncer les pompiers, précisant que plusieurs personnes sont toujours portées disparues. Hier, ce qu'on appelle des pluies torrentielles ont submergé les routes et les habitations d'Accra. Les secours ont tout de même réussi à sauver 400 personnes et continuent d'aider les habitants. Le président ghanéen a lui décidé d'envoyer l'armée et la police pour soutenir les secours. RFI à Washington, il est midi 4. C'est une défaite politique importante pour Donald Trump. La Cour suprême, la plus haute juridiction du pays, a décidé de rejeter une idée du président américain. Il voulait limiter le droit du sol pour les enfants d'immigrés en situation irrégulière aux États-Unis. Alors, juste avant de vous donner la parole, Sofia Katsenkova, le droit du sol est une règle qui permet à une personne d'obtenir la nationalité d'un pays parce qu'elle naît sur son territoire. Sofia, bonjour.
6: Bonjour.
2: Cette annonce de la Cour suprême était très attendue depuis le retour à la Maison-Blanche de Donald Trump.
6: Oui, le président américain voulait empêcher les enfants nés de parents sans papier ou de parents seulement de passage aux États-Unis, comme des touristes ou des étudiants étrangers, de recevoir automatiquement la nationalité américaine. La Cour suprême a rejeté cette tentative par 6-3. Pour les juges, la Constitution américaine est claire. Les personnes nées aux États-Unis sont américaines, sauf exception très rare. Et dans ce dossier, tous les tribunaux en dessous de la Cour suprême avaient bloqué Donald Trump en estimant qu'interdire le droit du sol, c'est illégal.
2: Cette décision, Sofia, est donc un coup dur pour Donald Trump.
6: Oui, son administration affirmait que ses enfants n'étaient pas vraiment soumis à la juridiction des États-Unis parce que leurs parents gardaient une allégeance, c'est-à-dire une loyauté politique envers un autre pays. Les associations de défense des immigrés se disent soulagées. Elles avaient peur que la décision ne prive chaque année de centaines de milliers d'enfants de nationalité. Selon l'Institut des politiques migratoires aux États-Unis, environ 255 000 enfants nés chaque année de parents non américains auraient perdu leur statut légal si cette décision avait été confirmée.
2: Merci beaucoup, Sofia Katsenkova. Rappelons que le droit du sol aux États-Unis existe depuis plus de 150 ans. L'urgence au Venezuela, 6 jours après un double tremblement de terre qui a secoué le pays, faisant des dizaines de milliers de disparus et officiellement plus de 1700 morts. Une trentaine de pays tentent d'aider le Venezuela à affronter cette urgence. La canicule débattue aujourd'hui à l'Assemblée nationale française, où les échanges verbaux ont été tendus ce mardi lors des questions au gouvernement. Des échanges tendus entre la présidente du groupe écologiste et le Premier ministre au sujet de la gestion de cette crise. Cyrielle Chatelain a même annoncé le dépôt d'une motion de censure dans les heures qui viennent. Comprendre un texte qui a pour but de faire tomber le gouvernement.
7: La seule manière aujourd'hui que nous avons pour mettre la responsabilité du gouvernement en jeu, c'est le dépôt de la motion de censure. Je pense que la situation qu'il y a aujourd'hui dans nos écoles, dans nos hôpitaux, démontre qu'en fait nous avons un gouvernement qui est en incapacité de gérer, qui n'a pas anticipé, qui ne gère pas. Et je dirais la faute ultime, c'est qu'on sait très bien qu'on va avoir une nouvelle vague de chaleur dans quelques jours. Il n'y a aucune annonce, aucune adaptation. Qu'est-ce qu'on va faire? Qu'est-ce qu'attend ce gouvernement?
2: La chef des élus écologistes à l'Assemblée nationale française, Cyrielle Chatelain, il y a quelques minutes sur cette gestion de crise. Depuis, le Premier ministre Sébastien Lecornu lui a répondu.
8: J'aimerais avoir une parole au nom du gouvernement et redire notre émotion pour l'ensemble des victimes, des familles, de leurs proches, et aussi parce que vous ne l'avez pas fait, saluer l'engagement remarquable des services de l'État, des soignants qui font tenir l'hôpital, des pompiers, du corps préfectoral, des policiers, des gendarmes. On peut critiquer le gouvernement, mais je vous entends dans les médias depuis plusieurs jours semer le doute sur l'action de l'État. Et l'État, il tient face à chaque crise.
2: Sébastien Lecornu, le Premier ministre français, il y a quelques instants à l'Assemblée nationale, des propos recueillis par Charlotte Urien-Tomaca. C'est ce qu'on appelle une chasse à l'homme. Une chasse à l'homme à Monaco. La police fait tout pour retrouver l'auteur d'une tentative d'assassinat. Hier soir à Monaco, un homme repéré par les caméras de vidéosurveillance a déposé devant un immeuble un colis piégé. Un homme d'affaires d'origine ukrainienne et deux membres de sa famille ont été blessés. Un dernier mot de sport, parlons de tennis. L'attraction du jour à Wimbledon, c'est le retour sur le court de Serena Williams. À 44 ans, l'ex numéro 1 mondial a décidé de rejouer au tennis en compétition. Elle affronte d'un instant à l'autre l'Australienne Maya Joint, classée 53e. Pour la petite histoire, quand Maya Joint naissait en 2006, Serena Williams avait déjà remporté 7 titres du Grand Chelem en simple, ce qui nous amène à parler de Radio Foot International avec vous dans un instant, Annie Gasnier.
9: Bonjour Adrien.
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10: Soyez les bienvenus sur Radio de la Save. C'est l'heure de retrouver Alain Jeanne pour votre émission Chut, on écoute la télé, le talk show radio sur Radio de la Save 102.8, la fréquence de votre vallée. 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
12: Bonsoir à tous et ravi de vous retrouver pour cette deuxième quotidienne de la journée sur Radio de la Save. Chut, on écoute la télé, la quotidienne, avec d'abord le programme télé de votre soirée de ce mardi, l'infomédia. Et puis on va également vous dévoiler notre coup de cœur DVD VOD de cette semaine. Alors c'est parti.
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12: Et on démarre tout de suite avec votre soirée télé de ce mardi 30 juin avec sur TF1 ce soir le film La Proposition avec Sandra Bullock. Sur France 3 qui profite le doute de Stéphanie Tchoukota avec Philippe Carrois, Isabelle Otero. Sur Canal Plus, Deux Pianos, le drame d'Arnaud Desplechin avec François Civil et Charlotte Trampling. Sur France 4 ce soir le spectacle Paloma au pluriel. Sur France 5, Enquête de santé pour un été en toute sécurité. Sur M6, le football avec la Coupe du Monde et le 16e de finale ce soir à nouveau. Sur Arte, eh bien, ça sera l'incendie du Reichstag quand la démocratie brûle, un documentaire qui vous sera proposé. Sur W9, les 20 tubes des années 80 préférés des Français, présentés par Jérôme Anthony. Et puis sur LCP, ce soir, Liban 1982, radiographie d'un massacre de Nicolas Jalot. Sur TMC, 90 minutes enquête présentée par Tatiana Silva. Et puis sur C-Star, ce soir, vacances naturistes, vivre heureux sans se cacher. Un documentaire. Sur TF1 Série Film, la série Balthazar qui fait son grand retour avec Thomas Sisley et Hélène de Fougerolles. Et puis sur TFX, ça sera la comédie d'Alain Chabat. Sur Sister, je le fais bien, oui. Sur Sister, ce sera le film Le Doudou avec Kadmerad et Malik Bentala. Sur RMC Découverte, Pharaon en guerre, les batailles légendaires de l'Égypte. Et puis ce soir, sur Nouveau 19, Fontainebleau, une méga structure royale. Et puis notre coup de cœur de ce mardi soir, il va à France 2, qui va programmer le documentaire L'Amérique et nous, 250 ans d'amour Éden, de Jérôme Bermine et Arnaud Liévin. Deux volets, donc, ce soir, pour le 250e anniversaire de la déclaration d'indépendance des États-Unis d'Amérique, qui rappelle que la France occupe une place particulière dans cette conquête démocratique.
14: Les États-Unis célèbrent les 250 ans de leur indépendance. Ce nouveau monde qui nous a tant éblouis, ce rêve américain qui semble s'estomper aujourd'hui. Alors, nous allons nous interroger sur notre relation à l'Amérique.
15: Je peux utiliser un mot et un adjectif ?
16: Rêve.
15: L'aventure conservatrice.
17: La liberté.
18: Mouvementée.
19: Et parfois cauchemar.
15: Non, l'aventure conformiste.
20: Je t'aime.
19: Pénible.
20: Moi non plus.
21: C'est un amour-haine.
14: Pour comprendre comment nous en sommes arrivés là, nous allons traverser les époques de notre histoire commune.
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12: Et vous le savez, Fort Boyard fait son retour dès samedi prochain, mais le samedi 11 juillet à 20h50. Oui, à 20h50, j'ai bien dit, deuxième émission donc de la saison de Fort Boyard à l'Assaut du Fort. On y retrouvera le comédien et cinéaste Lucien Jean-Baptiste, l'actrice Léa François, l'humoriste et comédien Nicole Ferroni, l'animateur Fred Musa, le chanteur Charles Doré et Jean-Philippe qui est guide touristique sur l'île d'Oléron et fan du jeu qui représente les téléspectateurs. Ils joueront tous pour la l'association Le Projet Moteur. Le Projet Moteur accompagne les jeunes dans leur développement personnel en leur permettant de rencontrer des modèles inspirants et de valoriser leurs talents. L'association œuvre pour l'égalité des chances en favorisant la confiance en soi, l'expression et l'ouverture sur l'avenir. Le tout animé, vous le savez désormais maintenant, par Cyril Ferraud. À noter bien sûr que Fort Boyard fait son grand retour samedi prochain dès 20h50 sur France 2.
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12: Et dans l'info DVD VOD cette semaine, vous allez pouvoir découvrir Chers parents, la comédie d'Emmanuel et Armel Patron avec André Dussolier, Miu Miu et Arnaud Ducré. Quand Alice et Vincent Gauthier convoquent en urgence leurs trois enfants, la fratrie débarque affolée, craignant le pire, mais bonne nouvelle, leurs parents ont en fait touché le jackpot. Le problème, ils ne comptent pas leur donner un centime et c'est là que ça se complique.
9: On arrête de s'inquiéter, ils vont être très bien.
16: S'ils allaient très bien, je vous aurais dit les enfants, on va très bien. Pas venir au plus vite, on a quelque chose de très important à vous annoncer.
17: Salut les enfants!
18: On est rentrés!
9: Bon, dites-nous, qu'est-ce qui se passe?
19: On a gagné à la loterie. On a gagné à la loterie, quoi!
20: On a gagné à la loterie.
19: Là, oui, oui, oui, pardon. Oui.
21: Juste, vous avez l'intention de nous en donner un peu, mais même un tout petit peu?
19: Non. Ah bon?
21: Bah non.
16: Ils ont le droit de faire ça, là.
22: Combien vous voulez?
23: De quelle somme avez-vous besoin pour être heureux?
9: Mais c'est compliqué.
19: Ah non, mais si c'est compliqué, vous pouvez refuser.
21: Non.
24: Ils vont passer une nuit épouvantable.
16: Ils m'ont donné ce que j'ai demandé.
19: T'avais demandé combien?
16: 100 000.
19: 100 000 euros?
21: 100 000 euros!
22: Finalement, c'est assez jouissif, ce petit côté Rockefeller, sentiment de pouvoir, de domination même.
19: Tu fais une hypoglycémie.
21: C'est bien faux!
9: 150 millions?
16: La loterie, mon cul!
19: Oh, les gros bâtards!
21: Ils les ont filés un pourliche de voituriers!
23: On vous a donné 100 000 euros à chacun!
19: Vous êtes sous le choc, mais c'est normal.
16: On ne savait pas que vous aviez gagné le PIB du Burkina Faso, maman.
24: Je me demande si on n'a pas un petit problème d'autorité.
12: Allez, qui est né le 30 juin, c'est ce que vous demandez tous. Eh bien, c'est le cas de l'actrice Vaina Gosciente qui fête aujourd'hui ses 45 ans. Joyeux anniversaire à l'humoriste Jimo qui fête ses 36 ans aujourd'hui. Joyeux anniversaire à l'humoriste Gaspard Proust qui fête ses 50 ans aujourd'hui. Et puis un joyeux anniversaire à l'adorable Philippe Duquesne qu'on adore et qui fête aujourd'hui ses 61 ans.
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12: Allez, pour rester connecté avec nous tout au long de la semaine, rendez-vous donc sur notre site internet onécoutelatélé.com où vous retrouverez tous nos podcasts. 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Et puis notre application pour Android aussi, Chut, on écoute la télé, qui vous permettra d'écouter directement nos émissions sur votre smartphone. Et puis vous avez bien sûr aussi la possibilité de nous écouter sur Radio de la Save. Ça c'est tous les jours, du lundi au samedi à 7h10 et 18h10 pour la quotidienne. Et puis bien sûr, le lundi pour la grande hebdo de Chut, on écoute la télé de 14 à 15h où pendant une heure on décortique l'actualité culturelle de la semaine avec tous nos invités. Alors sur ce, il ne me reste plus qu'à vous souhaiter une très belle soirée à l'écoute de nos programmes sur Radio de la Save et je vous dis à demain matin, 7h10.
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2: Bonne écoute!
5: Bonjour et bienvenue sur Radio de la Save. Je m'appelle Katia. Aujourd'hui, nous vous parlons d'une talentueuse gymnaste qui marque l'histoire avec son incroyable parcours. Du haut de ses 28 ans, elle est la gymnaste la plus titrée au monde. Nous en saurons plus avec notre spécialiste du jour, Clara Tardy. Bonjour.
2: Bonjour Katia. Effectivement, aujourd'hui, nous allons parler de cette gymnaste du nom de Simone Biles.
5: Nous la connaissons en tant que gymnaste, mais qui est-elle vraiment ?
2: Simone Biles est une gymnaste américaine née en 1997 aux États-Unis. Elle est considérée comme la meilleure gymnaste du monde. Elle a gagné plus de 30 médailles internationales et 7 médailles olympiques. Elle réalise des mouvements que presque personne ne peut reproduire.
5: 30 médailles et j'ai entendu dire que son enfance n'était pas facile. Comment a-t-elle commencé la gymnastique ?
2: Oui, elle a grandi dans une famille difficile et a été adoptée par son grand-père, qui l'a beaucoup soutenue. Elle a commencé à s'entraîner sérieusement à l'âge de 6 ans et son talent a été évident très vite.
5: Et ensuite, comment sa carrière a-t-elle décollé ?
2: Très rapidement. En 2013, elle a remporté 4 médailles d'or aux championnats du monde, puis aux JO de Rio en 2016, elle a gagné 4 médailles d'or et une de bronze, dont le concours général individuel.
5: Incroyable, mais qu'est-ce qui la rend différente des autres gymnastes ?
2: Elle réalise des sauts très compliqués avec précision et surtout, elle a un courage mental énorme. Elle a décidé de se retirer de certaines épreuves pour protéger sa santé mentale aux JO de Tokyo de 2020, ce qui a inspiré beaucoup de jeunes.
5: C'est très inspirant et quel message peut-on retenir de Simone Biles pour les jeunes ?
2: Que la persévérance et le travail dur sont essentiels pour pouvoir réussir.
5: Si tu devais résumer Simone Biles en une seule phrase pour nos auditeurs, que dirais-tu ?
2: Simone Biles est une athlète incroyable qui inspire les personnes par son courage et montre que le travail et la santé mentale sont tout aussi importants que le talent.
5: Merci beaucoup Clara, c'était super intéressant. Merci à nos auditeurs de nous avoir écoutés et à bientôt sur Radio de la Save.

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1: Et maintenant, les petites chroniques littéraires d'Horizon présentées par Ellie,
2: Hermès,
1: Lily,
3: Lana,
4: Lorelai,
5: Mila,
6: Melena,
7: Zoé,
8: Céleste,
9: Sacha,
10: Cyrielle
11: et Marin.
12: Bonjour, je m'appelle Céleste, j'ai 13 ans et aujourd'hui je vais vous présenter The Wonders of Nature, écrit par Ben Howard et illustré par Angela Reza et Daniel Long. En lisant ce livre, vous découvrirez la beauté et le mystère de la nature. Vous apprendrez beaucoup de choses sur les minéraux, de vie microscopique, les plantes et les animaux sur la Terre sous un angle original, une photo en très gros plan. D'opale à l'iris ou de l'aigle au jaguar, cette magnifique collection nous emporte à travers le monde. Il faut aussi savoir que le livre est en anglais, mais ça n'enlève rien à son côté passionnant. J'ai beaucoup aimé les images et surtout en apprendre plus sur les habitants peu connus qui vivent sur notre planète. Chaque page cache une histoire qui vous transportera. Merci de votre écoute et n'oubliez pas The Wonders of Nature. À bientôt !

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1: Le comité des fêtes de l'île Jourdain organise ses bals d'été sur l'esplanade des Pyrénées de 21h30 à 23h30. Au programme de ce mois de juillet, mercredi 1er, Hugues Lamagat, mercredi 8, Jean-Pierre Laurence, mercredi 15, Belle Cadence, et mercredi 22 juillet, Jean-Pierre Laurence. Retrouvez toutes les informations sur le site internet du comité des fêtes de l'île Jourdain et également au 05 62 07 21 96 05 62 07 21 96. Le comité des fêtes de Saint-Paul-sur-Save organise la fête foraine du vendredi 3 juillet au dimanche 5 juillet. Au programme du vendredi 3, 18h messe, 19h ouverture de la fête foraine, 20h danse polynésienne avec Manava, 22h soirée rhythm and groove avec The Fox, samedi 4, 22h groupe Jamgat, 22h30 retraite au flambeau suivie d'un feu d'artifice, et le dimanche 5 juillet, 14h tournoi de pétanque, 18h dépôt de gerbes suivi d'un apéritif offert par la mairie et du concert de Los Tres Amigos, buvette et restauration sur place ainsi que stand tatou. C'est la fête foraine à Saint-Paul-sur-Save du vendredi 3 au dimanche 5 juillet. L'association Couleur Danse y Flamenco organise son gala de fin d'année le samedi 4 juillet à la salle Gérard Philippe de Fronton. Le spectacle débutera à 20h30, ouverture des portes à 19h15. Le tarif est fixé à 10€ et c'est gratuit pour les moins de 10 ans. Buvette et restauration rapide sur place. Renseignements et réservations au 06 34 87 17 46, 06 34 87 17 46 ou bien par mail à cdyflamenco@gmail.com. Gala de fin d'année de l'association Couleur Danse y Flamenco le samedi 4 juillet 20h30 à la salle Gérard Philippe de Fronton. 10e édition de Partir en livre à la médiathèque de Lévignac le mercredi 8 juillet de 10h à 20h. Au programme Sous les tilleuls, braderie de livres, CD, DVD, magazines, jeux, contes et kamishibai sous chapiteau, stand de maquillage et de maquettes, jeux géants et buvettes champêtres. Également de 10h à midi et de 14h à 17h, atelier dessin manga et atelier origami. À 17h, spectacle musical Le Voyage de Léa, la goutte d'eau pour les 3-6 ans. 18h, initiation aux danses occitanes et 19h, apéritif festif en musique. Retrouvez toutes les informations au 05 34 52 08 57. 05 34 52 08 57. C'est la 10e édition de Partir en livre à la médiathèque de Lévignac le mercredi 8 juillet de 10h à 20h.
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2: Cet été, du côté de l'Office de tourisme des Hauts-Tolosans, on vous donne rendez-vous pour aller découvrir les œuvres de l'artiste toulousain Olivier Gineur. Ses œuvres sont comme des rêves où se convoquent bestiaires fantastiques, paysages oniriques, différents fragments d'un monde parallèle. Entre poésie et surréalisme, voici comment on pourrait aussi présenter les œuvres de l'artiste en question. Bonjour Olivier Gineur.
3: Bonjour.
2: Merci pour votre présence aujourd'hui. Bienvenue sur Radio de la Save. Pour toujours,
3: merci à vous.
2: Avec grand plaisir. Pour toujours un petit peu raconter à nos amis auditeurs le travail artistique, on aime bien revenir sur le portrait d'artiste. Comment tout a commencé pour vous? Il paraît que ça a commencé au jeune âge, plus jeune, avec des pinceaux dans la main.
3: Oui, depuis petit, après la plus grosse trace de travaux que j'ai, c'était en CM2, où j'ai un classeur rempli de BD faites à l'époque. Quoi.
2: Donc vous avez toujours vécu avec un stylo, un pinceau dans la main, quelque chose comme ça.
3: Oui, ça a commencé petit, le dessin et l'écriture aussi, les deux ont commencé petit. Après, il y a plus vers l'adolescence, où, comme je disais, j'étais plus dans la destruction que la création. Mm-hmm. Et c'est revenu vers 18, 19 ans, et là, ça n'a pas lâché. Quoi.
2: Et de suite, vous revenez avec cette essence même, toujours de faire sens dans vos œuvres, de toujours renvoyer à un questionnement. C'est aussi ça qui fait sens dans votre travail?
3: Oui, alors pas tout le temps, parce qu'il y a des fois, ça peut être juste un oiseau, mais derrière ça, il y a la liberté de l'oiseau posé sur sa branche. Et surtout, l'oiseau, dans mon style, après, j'ai un univers personnel. Donc, c'est des oiseaux, alors là, on pourrait qualifier ça d'illustration aquarellée. Mais voilà, dans un style original, avec un style bien à eux. Alors très souvent, par exemple, ils ont un Iroquois, quelque chose que j'aime beaucoup, c'est pour le côté rebelle. Et il y a aussi le côté liberté, quoi. Liberté qui revient pas mal avec les oiseaux. Mais sinon, paysage ou scène onirique ou symbolique, avec dénonciation ou pas, ça peut être aussi juste une famille et un plan avec de la verdure, des fleurs. Donc j'essaie de faire pas mal de choses et plusieurs choses dans un style différent, enfin dans des styles différents.
2: Oui, parce que vous partez un petit peu sur les routes du street art. On parle de bande dessinée, on parle de peinture surréaliste. Voilà, vous aimez naviguer dans différents univers.
3: C'est aussi comme les gags en fait. Hein. J'ai plus d'une cinquantaine de gags. Là, on est sur de l'humour. Alors, très souvent, c'est de l'absurde. Ça peut être aussi du trash. Hein, ça dépend. Donc ouais, il y a depuis longtemps, il y a toujours eu plusieurs styles, des styles plus sanglants, plus gore, plus trash. Des BD, j'en ai faites qui sont vieilles, qui sont dans le genre-là. D'autres plus mignonnes, plus poétiques, des contes pour enfants aussi. Et voilà, des gags.
2: Et justement, on reviendra à la fin de cet échange sur comment retrouver aussi ces visuels pour donner encore plus des images concrètes pour nos amis auditeurs. C'est toujours ça aussi, parce que forcément, il faut expliquer à nos amis auditeurs. Donc cette exposition, elle va démarrer au 1er juillet jusqu'au 30 juillet. Elle s'intitule l'Imaginarium. Ça vous ressemble bien, j'imagine, ce nom d'exposition?
3: Ça synthétise pas mal. Après, là, on sera sur le côté cool. Il ne pourra pas y avoir de trucs qui seront trash ou qui seront un peu plus subversifs, on va dire. Donc, ça restera du family friendly, l'exposition qu'il y aura. Ouais.
2: Pour tout public, c'est ça que veut dire surtout. Justement, qu'est-ce qu'on pourra voir concrètement? Donc, ces images avec ces aspects très clownesques, ou pas clownesques, en tout cas cartoonesques peut-être?
3: Oui, alors voilà, déjà il y aura les oiseaux, il y en aura plusieurs, ça c'est sûr. Donc là, définir l'original, c'est un peu compliqué, mais c'est ça. Là, c'est comme je disais, il peut y avoir un problème, mais fait exprès en fait de parallélisme. Un œil plus gros que l'autre. Et ça, c'est vraiment pour représenter ces défauts de parallélisme que nous avons tous en fait. Il y a rien qui est parfaitement parallèle dans le visage, par exemple. Là, on a un œil plus bas que l'autre, on a une oreille plus basse que l'autre. Et ça, sur pas mal de parties du corps, on peut retrouver ça. Donc ça, vraiment, j'aime beaucoup le mettre et le faire exprès, en fait, dans mes personnages. Donc là, mes oiseaux, souvent, il y aura ça, par exemple. Un œil plus gros que l'autre, une aile plus grosse que l'autre. Et après, il y a une coloration très... ça pète, quoi. Ça, c'est, on me l'a souvent dit pour de l'aquarelle. Ça peut sembler étrange. Ça, c'est vraiment, j'ai eu pas mal de retours sur ça. Donc, nous, en fait, ben, c'est très souvent, en fait, c'est passé plusieurs couches d'aquarelle. En fait, on en passe une. On attend que ça sèche. On en passe une deuxième, une troisième. Et après, ben, voilà, la couleur va plus taper sur le papier, ça, c'est sûr. Mm-hmm. Donc, oui, est-ce qu'on va retrouver les oiseaux, mais aussi, donc, des corps et scènes dites oniriques, où là, ben, voilà, ça va être plusieurs personnages, des chimères, des animaux. Ça dépend, en fait. Ça dépend complètement de l'œuvre. Et se passe une histoire et des histoires dans l'histoire à travers l'illustration. Mmh.
2: Vous aimez utiliser, vous l'avez dit, l'aquarelle. Est-ce qu'il y a d'autres supports que vous aimez tester sur vos œuvres ou sur les murs aussi, parce que vous êtes street artiste, en tout cas.
3: Sur les murs, c'est acrylique. Après, oui, essentiellement, l'essentiel de ma production, c'est aquarelle. C'est aquarelle, donc c'est ce que j'utilise le plus, donc du coup aquarelliste, mais aussi acrylique avec parfois sur toile, mais c'est rare. J'ai eu ma période Bosca par exemple, c'est des animaux sur fond de partition de musique, mm-hmm. et il y avait mes animaux originaux, donc ma version du chat, un oiseau, l'éléphant, etc. Et ça, je les ai au Bosca, donc acrylique. Après sinon sur les murs, c'est carrément, là en plus ce qui est cool, c'est que c'est un mélange de médium et d'outils. Il y a l'aérosol acrylique, le pinceau avec la peinture acrylique et le marqueur acrylique. Donc là, ça permet de s'amuser de trois façons différentes, quoi.
2: Mmh. En effet, de tester plusieurs supports techniques et de vous amuser, j'imagine, beaucoup aussi avec ces aspects-là. On va faire un petit focus sur, il n'y a pas si longtemps, vous êtes passé par le musée des abattoirs.
3: Ouais.
2: Racontez-nous cette expérience.
3: Donc, c'était avec l'association BiArt, en fait. On a pu exposer sur le thème de l'identité. Donc, exposition aux abattoirs. C'était super bien passé. On a eu énormément de monde. On a eu le vernissage qui s'est fait pendant la nuit au musée. Mm-hmm. Du coup, il y avait aussi performance de Castelbajac. Notre expo a carrément bénéficié de l'aura autour de son exposition à lui. Donc, on a eu énormément de visites, des propositions. Donc, c'était cool. Hein, ouais.
2: Donc, exposition qu'on peut maintenant que retrouver sur peut-être des éléments, peut-être Facebook. Je sais que vous avez une page Facebook et également carnet en ligne, le carnet où on peut retrouver vos œuvres. Cette exposition, justement, Identité, on peut la retrouver par quel biais?
3: Oui, là, donc, du coup, on ne peut plus la voir. Sinon, après, il me semble qu'ils vont le mettre sur leur site à eux, mm-hmm. L'asso BiArt. Mais après, moi, sur le mien, on peut voir l'œuvre que j'ai exposée aux abattoirs, on peut voir la vidéo que j'ai faite spécialement pour cette exposition. Il y a tout sur mon site, il y a tous mes travaux, de toute façon, qui sont sur mon site.
2: Voilà, le portfolio, je cherchais mon mot tout à l'heure, il est revenu après. Donc oui, justement, il y a cet élément très important, c'est www.inkblaud.net pour retrouver, puis bien sûr sur Facebook également, pareil, inkblaud.net, inkblaud.net, pour éventuellement l'épeler comme il se doit. Là, vous êtes sur la période de l'été, là, jusqu'au fin du mois de juillet, on peut aller voir votre exposition, l'Imaginarium, avec vous, Olivier Gineur. C'est à l'Office de tourisme des Hauts-de-Tolosan, on le rappelle, pour nos amis auditeurs, à la salle Aléar, avec ses belles pierres apparentes, le style toulousain. Et justement, pour donner encore plus envie à nos amis auditeurs de partir à votre rencontre, qu'est-ce qu'on dit de vos œuvres quand quelqu'un l'observe et les échanges qu'on vous transmet, ce qu'on vous dit?
3: J'ai eu beaucoup de jolis compliments, et ce qui ressort souvent, c'est l'originalité. C'est il y a un truc qui ressort qu'on ne voit pas chez les autres. Après, on m'a aussi sorti des noms, et ça, c'est ça qui était cool. Et là, ça fait un petit moment, mais on m'a sorti plein de noms différents. Mmh. Donc, je te vois, ça, c'est chouette, parce que, on ne sort pas toujours la même personne, même des gens que je connais pas. Là, on parle, par exemple, dans l'univers de la BD, on m'a déjà sorti deux, trois noms, je connaissais même pas les gens, quoi. Donc, je suis pas si original que ça. Mais, quand même, souvent, on me sort ça, l'univers, et c'est ce que j'essaie d'avoir, depuis petit, un univers à soi, comme l'univers des Simpsons existe, comme l'univers, de Spirou existe, c'est avoir une espèce de patte. On pourrait plus dire que je suis ce spirituel de la BD franco-belge, mais j'essaie aussi de rajouter pas mal de détails, très souvent plein de petits détails partout. Donc c'est pas la ligne claire, faut pas imaginer en termes techniques ligne claire, j'ai pu en faire, je pense. Mais il y a plus de détails, je peux faire des hachures aussi sur les illustrations, parce que j'aime beaucoup les illustrations du 19e siècle. Avec les hachures, ça j'aime beaucoup, ça me plaît. Donc des fois je peux essayer de faire dans ce genre-là, mais dans mon style. Mais sinon, voilà, c'est souvent, c'est voilà, des aquarelles qui sont impactantes au niveau de la couleur. Et puis un style voilà qui peut être atypique donc.
2: Mmh. Voilà ce qu'on.
3: Un autre cycle, ouais, je serai en permanence le samedi 4.
2: Oui.
3: Samedi 4 juillet, je serai en permanence de 10h à midi.
2: La matinée rencontre, exactement.
3: Ouais.
2: C'est le moment aussi où chaque artiste a l'occasion de d'échanger avec les visiteurs, visiteuses pour parler du travail, parler de vos engagements. Et c'est toujours bien de le préciser, c'est le jour du marché. Donc en même temps, on en profite pour aller pousser la porte de l'espace Aléar à l'Office de tourisme de Grenade.
3: Yep.
2: Et surtout, rappelez aussi, mais qu'est-ce qui vous anime, vous, dans la vie, profondément? Parce que justement, dans vos œuvres, on ressent des choses, mais qu'est-ce qui vous anime?
3: Alors, pas ce qui m'anime, mais ce qui me touche, mais ce qui touche aussi beaucoup de gens, c'est les injustices. Et ça, c'est réel, c'est depuis petit. Et plus on grandit, plus j'en vois, plus on en constate. Et c'est quelque chose qui me perturbe beaucoup. Et c'est, par exemple, là, souvent en BD, un thème qui va revenir souvent, c'est voilà, parler des exclus, des oubliés, des marginaux, des handicapés. C'est des choses qui reviennent beaucoup, quoi.
2: Mm-hmm.
3: Parce que, ben, je dis, constate beaucoup d'injustice, nous constatons. Et ça, c'est vrai, c'est quelque chose qui m'impacte. Il y a aussi un côté rebelle qui est réel chez moi. Depuis petit révolté, l'autorité, un gros problème avec l'autorité aussi, qui est souvent mal amenée. Quoi. Donc, ouais, c'est compliqué, mais ça m'impacte. Et c'est le cas de pas mal de travaux récents, là, au niveau peinture, hein, où c'est sur ça, quoi. Le thème, la politique, la religion, les emprises, hein, c'est quelque chose que j'aime pas trop.
2: Et que vous retranscrivez sur vos toiles, vos murs, sur les murs de la ville de Toulouse, qu'on peut retrouver aussi de temps en temps, ou dans d'autres lieux
3: ouais.
2: publics. On peut parfois croiser votre travail également, mais on a la possibilité de le découvrir à Grenade. Là, prochainement,
3: ouais.
2: Profitez-en, amis auditeurs. Je rappelle juste, pour retrouver votre travail, ce qui peut être chouette aussi d'aller pousser un peu plus loin, c'est sur, donc, je l'ai dit tout à l'heure, sur Facebook, inkblaud.net, et le portfolio également, inkblaud.net. Et si jamais, amis auditeurs, vous nous contactez, on vous redonnera toutes les modalités très pratiques pour revenir sur l'essence même de cette interview avec l'artiste qui était au bout du fil, Olivier Gineur. On vous remercie pour ces quelques minutes. On vous souhaite une belle route.
3: Merci beaucoup, merci à vous. Puis belle journée, belle continuation à vous aussi.

bienvenue dans la Minute Peps de Cindy. Chers auditeurs, je dispose d'une minute pour illuminer votre journée. Défi relevé, c'est parti. Si vous vous sentez parfois submergé par les pensées négatives, rassurez-vous, il est possible d'y remédier. La vie, je le crois, doit être perçue comme une grande aventure et pour en tirer le meilleur, il nous revient de cultiver activement l'optimisme. Aussi, voici pour vous deux conseils redoutablement efficaces pour développer une attitude positive. Conseil numéro 1. Chaque matin, prenez l'habitude de vous regarder dans le miroir et de vous sourire. Même si cela semble forcé, maintenez-le quelques secondes durant. Ce geste simple active les muscles faciaux qui envoient des signaux au cerveau pour libérer des endorphines, dites hormones du bonheur. Cet exercice vous aidera à commencer la journée avec entrain. Conseil numéro 2. Chaque soir, avant de vous coucher, pensez à trois choses pour lesquelles vous êtes reconnaissant. Et tout en y pensant, souriez. Cela renforcera votre sentiment de satisfaction et de bonheur, tout en conditionnant votre esprit à focaliser son attention sur les aspects positifs de la vie. Vous voilà, je l'espère, motivé pour introduire au cœur de vos journées de petits rituels capables de faire vos yeux briller. Belle journée à tous, pleine de peps et d'entrain. Pourquoi pas

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1: Bonjour, bonjour, soyez les bienvenus dans votre émission qui parle musique sur Radio de la Save. Moi c'est Tessa et je suis ravie de vous retrouver avec une heure de bonnes chansons rien que pour vous. Au programme, vos rubriques préférées, éphémérides, reprises, coup de cœur ou encore histoire de chansons. Une chose est sûre, la musique est bonne sur Radio de la Save et on commence comme toujours avec notre nouveauté. C'est l'un des morceaux que j'écoute en boucle depuis vendredi, le tout nouveau Benson Boone. Ça s'appelle The Time of My Life, c'est une super chanson pop-rock dans laquelle son émotion et sa puissance vocale sont mises en avant. Franchement, un retour réussi pour le chanteur anglais, avec ce titre qui nous parle de vivre des moments de vie incroyables, mais de aussi ressentir le manque d'un amour passé. Voici notre nouveauté du jour sur Radio de la Save, Benson Boone, tout en intensité avec The Time of My Life.

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1: Allez, dans votre émission qui parle musique, direction maintenant notre éphéméride musicale. Des anniversaires d'albums aujourd'hui dans notre flashback. Le premier, c'est True Blue, le troisième album de Madonna.

Cet album contient ce tube de l'été, La Isla Bonita. C'est sorti le 30 juin 1986. Il fête donc aujourd'hui ses 40 ans tout pile. Pour l'occasion, La Isla Bonita est en préparation dans votre émission Le Studio. Mais avant, on souhaite un joyeux anniversaire à un autre album. C'est l'excellent The Game de Queen. 46 ans aujourd'hui puisqu'il est sorti le 30 juin 1980. C'est un disque sur lequel on retrouve des chansons qui n'ont pas pris une ride, comme l'incroyable Another One Bites the Dust, par exemple, que l'on pouvait retrouver sur la face A. Et sans plus attendre, je vous raconte son histoire dans la rubrique Derrière le son et on l'écoute juste après sur Radio de la Save. Derrière le son, il y a toujours une histoire. Et le son qui nous intéresse aujourd'hui est une ligne de basse qui a marqué les esprits au début des années 80. C'est signé John Deacon. Je parle de Another One Bites the Dust. Let's go!

Fin des années 70, John Deacon, le bassiste de Queen, traîne à New York dans les studios où enregistre le groupe Chic. Il observe attentivement le jeu de basse de Bernard Edwards et il y a notamment une chanson qui l'inspire beaucoup, c'est celle-là.

John décide alors de s'inspirer de cette atmosphère pour créer un riff disco-funk. L'inspiration est telle qu'il compose une chanson entière. Il joue de la basse bien sûr, mais aussi de la guitare rythmique, des percussions et du piano. En tout cas, une chose est sûre, il n'y a pas de solo de guitare et pas de synthé. Another one.

Une fois la chanson composée, John la propose à Queen et bien évidemment, Freddie, Roger et Brian sont très étonnés. Ils comprennent pas trop pourquoi il propose un titre funky limite disco. C'est un peu hors sujet avec le répertoire de Queen. Mais finalement, après réflexion, ils trouvent beaucoup de qualité à ce morceau. Chacun se l'approprie et la décision est prise. Il sera sur le prochain album. Another One Bites the Dust fait donc partie du 8e album de Queen, The Game, qui est sorti en 1980.

À la sortie de l'album, il n'est pas en projet de le sortir en single officiel, enfin du moins, pas avant que Michael Jackson ne donne son avis. Il faut savoir une chose, c'est que Michael était très fan de Queen. D'ailleurs, petite parenthèse, on a failli avoir plusieurs duos entre Freddie Mercury et Michael Jackson. Ils ont enregistré ensemble 3 chansons, mais c'est tombé à l'eau parce que Freddie ne supportait pas le lama que le roi de la pop emmenait en studio pendant l'enregistrement. Oui, c'est une vraie histoire. D'ailleurs, voici un extrait de l'une des chansons qu'ils avaient commencé à enregistrer. C'est State of Shock et c'est plutôt très très cool.

Vu que ça n'a pas marché entre les deux, ce morceau a été réenregistré par les Jackson 5 en collaboration avec Mick Jagger. C'est sorti en 84. Bon, ça aurait pu être mieux, mais c'est quand même pas mal. Bref, revenons à notre chanson. Un jour, Michael Jackson va voir Queen en concert à Los Angeles et il a le coup de cœur pour Another One Bite the Dust. Il leur dit qu'il faut absolument sortir la chanson en single parce que bah, ça va tout casser. Le groupe décide alors de le proposer comme quatrième single de l'album et on peut dire que Michael a eu du pif puisque le morceau est devenu l'un des plus gros tubes de Queen avec 7 millions de copies vendues. Another one bites the dust. Another one bites the dust. Ow! 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Hey, hey! 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Ça a tellement bien marché que Sylvester Stallone a demandé à ce que ce soit la chanson de Rocky 3. Malheureusement, Queen ne lui a pas cédé les droits. Bon, Eye of the Tiger, c'est pas mal aussi. Mais ça, on aura l'occasion d'en reparler dans un autre épisode. Comme quoi, un riff de basse signé John Deacon, un conseil de Michael Jackson, et hop, le tour est joué. De quoi faire mordre la poussière à toute la concurrence.

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1: Allez, dans votre émission qui vous dit tout sur la musique d'hier et d'aujourd'hui, il est maintenant l'heure de l'original et la reprise. L'original aujourd'hui, c'est ça. Demons d'Imagine Dragons, c'est sorti en 2013 sur l'album Night Visions et c'est clairement l'un des morceaux qui a fait exploser le groupe à l'échelle mondiale. À ce moment-là, Imagine Dragons est en train d'installer sa patte, c'est-à-dire un mélange de pop, de rock alternatif et de production très calibrée pour les radios. Et Demons, c'est l'exemple parfait. On a un morceau introspectif, mais sur une prod pop-rock moderne et percutante. Ici, le chanteur Dan Reynolds parle de ses failles, de ses doutes et de cette partie de soi sombre qu'on n'assume pas toujours et qu'on essaie de cacher aux autres. Musicalement, on a une prod assez percutante, mais qui garde l'émotion du texte. On a une base rythmique assez marquée, des couches de synthé et surtout une atmosphère un petit peu lourde, mais qui garde aussi ce côté pop qui fait que c'est efficace. Je trouve en fait l'équilibre de ce morceau vraiment parfait et c'est sans doute pour ça que ça a été un énorme succès mondial. Ce contraste entre un sujet intime et universel et une production qui est très formatée radio, mais qui arrive quand même à garder une sorte d'émotion brute. Bref, un superbe mélange de pop et de rock finalement. Allez, on parle reprise d'ici quelques minutes sur Radio de la Save, donc restez bien branchés. Mais avant, on se plonge dans la version originale des Imagine Dragons dans votre émission Le Studio. Voici Demons.

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1: Vous l'aurez compris, au programme aujourd'hui, on revisite Demons d'Imagine Dragons. Et pour ça, on a besoin d'un artiste de pop folk anglais qui s'appelle Alex Hervé Phillips. Je vous le disais tout à l'heure, cette chanson, elle a un contraste hyper intéressant entre texte très intime et production pop rock hyper efficace. Et forcément, quand un artiste prend le côté intime, brut et universel et pousse aussi l'arrangement musical et l'interprétation dans ce sens-là, bah c'est juste magnifique. C'est ce que fait Alex Hervé Phillips. Il propose ici une vraie relecture avec une instru beaucoup plus sobre, piano, guitare, et surtout une interprétation qui est très intense et écorchée, je dirais. Et ça, ça met en avant le texte et le fait de cacher ses démons au monde extérieur. En plus de ça, son grain de voix est superbe et franchement, ça m'a complètement fait redécouvrir ce titre des Imagine Dragons. Bref, j'ai adoré et je vais aller très vite écouter les autres reprises qu'il a pu sortir. Allez, je vous laisse écouter ça sans plus attendre sur Radio de la Save en espérant que ça va vous plaire. Voici Alex Hervé Phillips avec Demons.

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1: Hier, dans mon coup de cœur, je vous parlais d'Oasis. Et bien aujourd'hui, j'ai envie de vous parler de Noel Gallagher avec une chanson qui s'appelle « If I Had a Gun ». Quand Oasis se sépare en 2009, Noel Gallagher, il se retrouve à tourner une énorme page de l'histoire du rock anglais. C'est vrai que ça a duré 15 ans, il y a eu des énormes succès et aussi beaucoup de frictions avec son frère Liam Gallagher. Et du coup, il se retrouve un petit peu tout seul face à ce qu'il sait faire de mieux, c'est-à-dire écrire des chansons. Et « If I Had a Gun », ça arrive pile à ce moment-là. Ça sort en 2011 sous le nom de groupe High Flying Birds. Et ce qui est intéressant ici, c'est que Noel Gallagher ne cherche pas à recréer Oasis. Là où le groupe était frontal, électrique, explosif même, ce nouveau projet, lui, il est beaucoup plus posé, presque aérien même. If I Had a Gun, c'est une chanson qui est très lumineuse et romantique. Il développe une idée assez simple, celle de l'amour idéal, presque irréel, où tout pourrait s'arranger d'un seul geste avec l'arme de l'amour. Musicalement, on a quelque chose de très pop rock avec une montée progressive, un refrain hyper efficace, c'est émouvant, c'est lumineux et surtout on retrouve toujours ce talent pour écrire des mélodies qui sont juste incroyables. Voici donc mon coup de cœur du jour sur Radio de la Save, c'est Noel Gallagher avec If I Had a Gun.

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1: Allez, votre émission Le Studio, c'est déjà fini pour aujourd'hui. Je vous dis à très vite sur Radio de la Save pour parler musique. D'ici là, prenez soin de vous et surtout n'oubliez pas, la musique guérit tous les maux.

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Salut à tous et salut à toutes et bienvenue dans To Beatles or Not To Be, une émission sur les Beatles mais sans les Beatles. On est ensemble pour écouter les Beatles autrement en explorant l'univers étendu des quatre fantastiques de Liverpool.

Doc Robert ici pour vous accueillir. Très heureux de vous revoir pour ce nouveau numéro. Attention, je préfère vous prévenir aujourd'hui avec le premier morceau, ça risque de tortiller, de déhancher, de dandiner. Allez, en piste avec le groove incomparable du groupe Earth, Wind & Fire.

Got to Get You Into My Life des Beatles, transformé et sublimé ici par Earth, Wind and Fire. Le morceau est une ode à la marijuana de la part de McCartney. Marijuana, je dois t'avoir dans ma vie. Et il est déjà très funky à l'origine, avec des sections de cuivre très percutantes. La version qu'on vient d'entendre se trouve sur la bande originale de la comédie musicale Sgt. Pepper's Lonely Hearts Club Band, sortie en 1978, qui est composée de reprises des Fab Four par toute une brochette de musiciens plus ou moins connus. En tête d'affiche figurent Peter Frampton et les Bee Gees, qui se sont fait voler la vedette par Earth, Wind and Fire. Vous êtes bien dans Two Beatles on Not To Be, je vous rappelle le principe de l'émission, redécouvrir les Beatles en n'écoutant rien de leur discographie officielle. On a entamé l'émission avec une réinterprétation funk, soul, R&B des Fab Four, et ce n'est pas tout à fait un hasard, puisque les quatre de Liverpool eux-mêmes sont friands de ce genre musical. On trouve ainsi sur leurs disques de nombreuses reprises de ce répertoire. Les Beatles intègrent par exemple à leur deuxième album un tube de l'année 62, écrit et joué par les Miracles, l'un des groupes phares de la Motown, la ballade Soul, You've Really Got a Hold on Me, dont voici la version originale.

Il y a un phénomène très intéressant à observer avec les Fab Four, c'est celui des reprises croisées. En 1962, quand sort le morceau qu'on vient d'entendre, les Miracles sont beaucoup plus connus que les Beatles. L'année suivante, ces derniers, en pleine ascension, leur empruntent leurs chansons. Et 5 ans plus tard, c'est l'inverse. Les Miracles restent une référence, mais les Beatles les surpassent probablement en termes de célébrité. Et c'est au tour de l'ensemble Soul de jouer le répertoire des Fab Four. Le leader des Miracles s'appelle Smokey Robinson. C'est lui qui a composé le titre qu'on a écouté juste avant. Et c'est sa voix que l'on entend sur cette très belle reprise des Beatles.

La voix pure et aérienne de Smokey Robinson ici avec les Miracles en 1968 pour ce Yesterday. Les références des Beatles ne se situent pas uniquement dans les succès soul. Les Fab Four sont aussi bien sûr beaucoup influencés par le rock'n'roll et ils aiment farfouiller chez les disquaires pour dénicher des pépites confidentielles. C'est ainsi qu'ils tombent un jour sur un morceau des Jody Mars. Les Jody Mars, c'est un obscur groupe états-unien, une émanation de Bill Haley and His Comets qui, lui, a eu énormément de succès au milieu des années 50 avec le premier tube de l'histoire du rock'n'roll, Rock Around the Clock. Après s'être vu refuser une augmentation de salaire, quelques musiciens quittent Bill Haley and His Comets pour former les Jody Mars. Donc, les Fab Four enregistrent un jour l'un de leurs morceaux lors d'une émission à la BBC. Voici Clarabella, diffusée dans le programme Pop Go the Beatles du 16 juillet 1963.

Clarabella, qui n'apparaît pas sur les disques des Beatles et dont un seul enregistrement de leur part subsiste, celui-ci sur la BBC. On l'a vu, la soul, le rock'n'roll font donc partie des influences principales de nos chers Fab Four. Et une fois qu'ils ont assimilé et digéré ces influences, ils sont capables d'écrire à leur tour des chefs-d'œuvre majeurs de l'histoire de la musique, mais pas à tous les coups. Parfois, ça rate, parfois il y a des flops, parfois c'est mauvais. C'est l'heure de vous présenter l'une des plus mauvaises chansons des Beatles. On la doit à Paul McCartney, qui l'écrit, semble-t-il, à Paris, début 1964, lors d'un séjour pour des concerts à l'Olympia. On ne sait pas si les Fab Four envisagent de l'enregistrer pour leur disque, en tout cas, il n'existe pas de traces d'essai en studio. Quoi qu'il en soit, si c'est le cas, ils abandonnent rapidement l'idée et McCartney se met en tête, comme c'est l'usage pour les morceaux que le groupe écarte, de refourguer sa composition à un autre musicien. C'est là que ça devient assez cocasse, puisque même chez les « petits groupes », entre guillemets, le Beatle a du mal à trouver quelqu'un d'intéressé. Alors qu'évidemment, à cette époque-là, avoir la signature Lennon-McCartney sur sa pochette de disque, au-delà de la qualité habituelle des chansons, c'est un coup de pouce bienvenu. Mais non, cette fois-ci, ça ne prend pas. Billy J. Kramer, qui a déjà enregistré plusieurs compos des Beatles, non merci, répond le musicien, tandis que Lennon se marre, sa carrière est ruinée si jamais il accepte ce morceau. Les Foremost, eh bien c'est gentil, on a essayé, mais franchement, ça donne rien. Bon, Paul persiste et finit par dégoter un groupe totalement inconnu qui accepte de jouer sa chanson « The Strangers with Mike Shannon ». Le single sort en 1964. Voici d'abord la démo enregistrée par McCartney. La chanson s'appelle « One and One is Two ».

Bon, je vous gâche le suspense tout de suite. One and One is Two ne rencontre aucun succès et n'aide pas les Strangers with Mike Shannon à sortir de l'anonymat, en tout cas pas en Europe. Le groupe est en fait originaire de Rhodésie, un état non officiel d'Afrique australe qui deviendra plus tard le Zimbabwe. Dans leur pays d'origine, au tout début des années 60, les musiciens ont fait leur petit bonhomme de chemin, ont eu un petit succès sous le nom de The Diamonds. Ils décident ensuite de tenter leur chance au Royaume-Uni et changent alors de nom plusieurs fois pour ne pas être confondu avec d'autres. Mike Shannon and the Diamonds, The Strangers with Mike Shannon et enfin The Rhodesians. Au moins celui-là, il n'est pas pris. En tout cas, vous aurez identifié Mike Shannon comme le chanteur. C'est un ancien policier qui a rapidement quitté son boulot pour la musique. Sur le vieux continent, les Diamonds, Strangers, Rhodesians participent à des tournées, donnent des concerts, mais leurs performances restent finalement extrêmement discrètes, même si elles sont relayées en Rhodésie où des journaux locaux rapportent avec enthousiasme que des garçons du pays ont enregistré une chanson des Beatles. Les musiciens réitèrent l'expérience ailleurs dans le monde, mais sans plus de succès, puis finissent par disparaître de la circulation. Allez, on dit au revoir aux Diamonds, Strangers ou Rhodesians, selon le nom que vous préférez, avec un autre de leurs morceaux, publié lui aussi en 1964 sous le nom The Strangers with Mike Shannon, Do You or Don't You ?

Vous êtes bien dans Two Beatles en note 2B. Quand vous écoutez les Beatles, vous n'entendez pas seulement John, Paul, George et Ringo. Il y a des centaines d'autres personnes qui apparaissent sur leurs enregistrements. Des proches, des membres de leur staff, mais surtout en très grande majorité, énormément de musiciennes et musiciens de studio. Violonistes, clarinettistes, trombonistes et j'en passe, elles et ils sont spécialistes de leurs instruments, capables de s'adapter à tous les styles et toutes les demandes, payés à la session et non crédités sur les pochettes. Des petites mains de la musique qui restent dans l'ombre. Mais parmi tous ces anonymes ayant un jour croisé la route des Beatles, il y en a un qui a un parcours hors norme et que vous avez déjà forcément entendu sans le savoir, même si vous n'avez jamais écouté les Fab Four. Le plus connu des inconnus s'appelle Derek Watkins. Derek Watkins naît en 1945 au sud de l'Angleterre, au sein d'une lignée de musiciens. Son arrière-grand-père a joué des cuivres à l'armée du salut, son grand-père a enseigné les cuivres et a dirigé le brass band de Reading, sa ville, le Reading Spring Gardens Brass Band, un poste repris par son père qui joue du cornet à piston, et le fiston, Watkins, apprend lui aussi le cornet avec son papa dès l'âge de 4 ans et fait ses gammes dans ce brass band local où il gagne plusieurs récompenses. Et c'est de nouveau très tôt que Derek décide de devenir trompettiste professionnel à 17 ans. Le jeune Watkins déménage à Londres où il joue dans des orchestres de bal tout en intervenant dans des sessions d'enregistrement à droite à gauche. Finalement, au bout de quelques années, au milieu des 60s, il se lance le défi de lâcher sa place attitrée dans les orchestres et de pratiquer la trompette uniquement en freelance. Ce qui est très risqué parce que ce statut est particulièrement précaire et concurrentiel et que Derek est très jeune, tout juste la vingtaine. C'est au début de cette carrière d'indépendant que l'intrépide Watkins parvient à se faire recruter aux côtés de trois autres trompettistes et trois violoncellistes sur une session des Beatles, et pas n'importe laquelle, celle du chef-d'œuvre Strawberry Fields Forever. Le 15 décembre 1966, Derek, 21 ans, participe à l'enregistrement de la prise numéro 26, une version instrumentale qui sera utilisée dans le montage final.

Derek Watkins est de nouveau appelé à Abbey Road un mois plus tard pour donner de la trompette sur un autre monument des Fab Four, Penny Lane. Il entend les résultats finaux de son travail en février 67, lorsque les deux chansons sortent dans les bacs, côte à côte, sur le même disque. Si le choix de devenir musicien freelance paraissait périlleux au premier abord, il s'avère que finalement Derek s'en sort très bien. Très bien. Enfin bref, vous avez compris. Au fil des années, Watkins devient tout simplement l'un des trompettistes les plus demandés du pays. Il est partout. Bande originale de films, musique de pub, accompagnement de musiciens, concerts ponctuels, émissions de télé. Et ce pour deux bonnes raisons, son talent et sa personnalité. Admiré par nombre de ses collègues, il est tout simplement l'un des meilleurs trompettistes polyvalents de sa génération, capable de tout jouer et de comprendre très rapidement ce qu'on attend de lui. Et Derek, gentil bonhomme, un petit peu rondouillard, au visage très avenant, acquiert la réputation d'un musicien fiable et efficace, au calme légendaire, sans égo surdimensionné et avec un constant sens de l'humour. Le palmarès qu'il constitue est impressionnant et probablement sans équivalent. Derek joue avec tous les grands noms du jazz possible et imaginable de l'époque, en Europe et aux États-Unis. On l'entend aussi sur des pubs pour McDo, Martini, Sony, Kleenex, KFC. Il joue pour Leonard Bernstein, Benny Goodman, Frank Sinatra, Elton John, Eric Clapton, McCartney en solo, Oasis, Robbie Williams, U2, Björk. Il participe aux musiques de Gladiator, de La Momie, de Basic Instinct, de Batman, d'Indiana Jones, de Mission Impossible, et je ne vous ai cité qu'une petite portion de son CV, en ajoutant aussi deux albums en son nom propre. Et il y a deux compétences en particulier sur lesquelles Watkins se distingue: sa virtuosité de trompettiste solo, il est surnommé Mr. Lead par son confrère Dizzy Gillespie, figure du jazz américain, et sa capacité à sortir des sons suraigus. Un exemple parmi beaucoup d'autres, cette incongrue version disco du classique des classiques Summertime, jouée outre-Rhin en 1991 à la télévision lors des Golden Age Tim Gabel, l'équivalent des Victoires de la musique, avec l'orchestre de James Last, compositeur allemand de musique de divertissement, où Derek fait le show pendant 5 bonnes minutes.

Le principal fait d'armes de Derek, et ce pourquoi il est le plus connu parmi les initiés, c'est qu'il a joué sur la musique de tous les James Bond pendant 50 ans, soit 23 films. Quand il arrive à Londres à l'âge de 17 ans en 1962, Watkins est appelé en dernière minute pour un remplacement sur la bande originale de Dr. No, premier film de la saga. À partir de là et jusqu'à sa mort, Derek sera sollicité sur toutes les musiques de l'agent 007. Il s'illustre notamment en 1964 avec la chanson éponyme de Goldfinger, interprétée par Shirley Bassey, où il suggère au compositeur John Barry les fameux cris rauques et suraigus avec effet wah-wah pour la trompette.

Goldfinger 1964. Outre la présence de Watkins, il existe quelques autres clins d'œil entre James Bond et les Beatles. Sur l'enregistrement des musiques de Dr. No et de Goldfinger, Derek croise, sans le savoir, la harpiste Sheila Bromberg, également musicienne freelance talentueuse, prolifique et touche-à-tout, et qui contribuera elle aussi à l'œuvre des Beatles, en s'illustrant quelques années plus tard sur le morceau She's Leaving Home. En 1973, le trompettiste retrouve Paul McCartney et le producteur des Fab Four George Martin pour la fameuse chanson-titre du film Live and Let Die, Vivre et laisser mourir en français. Et dernière anecdote, le premier long-métrage de la franchise James Bond est sorti le 5 octobre 1962, soit exactement le même jour que la publication du premier disque des Beatles, le single Love Me Do. Voilà, vous pourrez ressortir ce fun fact en soirée. Les films James Bond et les disques des Beatles sont nés le même jour. En un demi-siècle, les réalisateurs, scénaristes, producteurs, compositeurs et acteurs de James Bond ont changé régulièrement. Derek, lui, est resté, ce qui en fait probablement la personne la plus impliquée dans la longévité sur la saga James Bond. Sa capacité à jouer très haut et très fort, avec un son percutant qui perce à travers les bruitages lors d'une scène d'action, est notamment très appréciée. Bref, l'influence de Watkins sur la signature audio de James Bond est massive. À la fin de sa vie, Derek est touché par un sarcome, une forme rare de cancer. Le dernier épisode sur lequel il travaille, tout en suivant une chimiothérapie, est l'excellent Skyfall, sorti en 2012, exactement 5 décennies après Dr. No. Pour la première fois au long de son implication dans James Bond, le trompettiste est invité sur le tapis rouge lors de l'avant-première du film. Il décède peu de temps après, en 2013, à 68 ans, laissant une épouse, 3 enfants et 3 petits-enfants. Le concert organisé pour lui rendre hommage récolte 65 000 livres sterling, 100 000 euros actuels, au profit de la recherche sur le sarcome. Et en 2017, sa veuve, Wendy Watkins, est élue présidente du Reading Spring Gardens Brass Band. Souvenez-vous, le petit brass band local où la lignée Watkins s'est illustrée. La boucle est bouclée. On ne peut pas terminer ce chapitre sans écouter le célèbre thème de James Bond. La dernière fois que Derek l'interprète, c'est en 2006 pour Casino Royale sur un arrangement de David Arnold, une version qui sera réutilisée dans les films suivants. Le titre du morceau ? The Name's Bond, James Bond.

L'agent spécial Watkins, Derek Watkins, trompettiste à la fois légendaire et inconnu, à la fois partout et crédité nulle part, qui fait partie de ces musiciens géniaux qui s'effacent derrière les besoins de l'œuvre. Vous êtes bien dans Two Beatles or Not To Be, restons encore un petit peu dans cette ambiance jazzy et cuivresque avec l'ensemble Lucky Chops.

Don't Let Me Down, c'était une reprise très réussie de Lucky Chops, publiée en juin 2023. Don't Let Me Down, mais non, ne vous inquiétez pas, je ne vous laisse pas tomber, c'est la fin pour aujourd'hui. Mais pour vous consoler, je vous laisse en compagnie de Ringo Starr et de son si réconfortant jardin de poulpe. Et je vous retrouve bientôt dans Two Beatles or Not To Be. J'espère que vous aurez apprécié cet éclairage différent sur les Beatles. Voici pour se quitter tout en douceur une reprise admirablement insouciante et paisible d'Octopussy's Garden par le duo israélien Saraga et Cohen.

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